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1: Bonjour à tous, c'est donc l'Espagne qui remporte la Coupe du Monde 2026. La Roja s'est imposée 1-0 au bout de la nuit face à l'Argentine en finale du Mondial. Un but inscrit au début de la deuxième période des prolongations. C'est la deuxième Coupe du Monde pour l'Espagne qui l'avait déjà remportée en 2010. Les champions du monde sont attendus dès cet après-midi dans les rues de Madrid pour défiler devant leurs supporters. 1 million de personnes est attendu selon les autorités. Dans le reste de l'actualité, les ossements retrouvés dans le Tarn sont bel et bien ceux de Delphine Jubilard. Le résultat des analyses de l'Institut de recherche criminelle de la gendarmerie a été communiqué hier soir. Les ossements avaient été retrouvés jeudi matin au cours de nouvelles fouilles sur la commune de Mayoc. Cette annonce intervient près de 6 ans après la disparition de l'infirmière. Cédric Jubilard, lui, a été condamné à 30 ans de réclusion criminelle pour son meurtre. Son procès en appel doit se tenir en septembre. Violent incendie dans le Var, il s'est déclaré hier après-midi sur la commune de Tarado, a parcouru au moins 200 hectares et a touché une dizaine d'habitations aux arcs. 150 personnes ont dû être évacuées. Selon la préfecture du département, la situation était favorable à 22h30 hier soir, mais le feu n'était toujours pas fixé. Le Var, avec les Bouches-du-Rhône qui étaient placées en risque maximal hier concernant les départs de feu. L'Assemblée nationale doit se prononcer aujourd'hui sur le projet de loi d'urgence agricole. Ce texte fait débat notamment car il prévoit de réintroduire 2 pesticides interdits en France. Les opposants prévoient de se rassembler devant l'Assemblée. Le Sénat se prononcera demain. À l'international, un 3e militaire américain est mort ce week-end au Moyen-Orient. Il a été tué en Irak en tentant de désamorcer un engin explosif iranien, selon le Pentagone. Vendredi, déjà 2 autres soldats américains ont perdu la vie dans des frappes iraniennes en Jordanie. Cette nuit, les États-Unis ont de nouveau frappé l'Iran, notamment des réseaux de communication. Et puis en sport, pas de Tour de France aujourd'hui, journée de repos. Hier, c'est le Belge Remco Evenepoel qui s'est imposé en haut du plateau de Solaison. Tadej Pogacar est toujours en jaune au classement général. Reprise du Tour demain avec le contre-la-montre individuel. Très bonne journée à tous.

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4: Et nous sommes le 20 juillet aujourd'hui, nous fêtons les Auréliens, Aurel et Aurélie. Et en ce 20 juillet, je pourrais vous parler du complot visant à tuer Adolf Hitler en 1944, parfaitement raconté dans le film Valkyrie avec Tom Cruise, ou encore de Jacques Delors, l'ancien président de la Commission européenne, né en 1925. Mais le 20 juillet 1919, né Sir Edmund Hillary, cet alpiniste néo-zélandais sera le premier vainqueur de l'Everest en 1953, accompagné de son Sherpa népalais. L'Everest, c'est le toit du monde. Il culmine à 8849 mètres à la frontière du Népal et du Tibet. Découvert par les Européens en 1847, il intéresse les alpinistes dès les années 20. En 1922, une première grande expédition s'arrête à 8320 mètres, stoppée par une avalanche qui fera des victimes. En 24, l'expédition Mallory atteint 8570 mètres. Plusieurs tentatives suivront, mais ce n'est qu'en 1953 qu'il sera vaincu par l'expédition Hunt. Deux équipes sont désignées pour effectuer l'ascension. Hillary fera équipe avec son Sherpa népalais Tenzing. Alors que la première équipe fait demi-tour suite à une panne de leur système à oxygène, les deux hommes se lancent dans l'ascension depuis le camp de base le 28 mai. Ils atteindront le sommet le lendemain et resteront dans l'histoire comme les deux premiers. En tout, un peu moins de 5000 personnes ont gravi l'Everest à ce jour. Le plus jeune n'avait que 13 ans, le plus âgé 80. La citation du jour est signée du plus célèbre disparu de l'Everest, l'alpiniste Georges Mallory, aperçu vivant pour la dernière fois le 8 juin 1924 et dont le corps ne sera retrouvé qu'en 93. À ceux qui lui demandaient pourquoi il voulait escalader l'Everest, il avait répondu « parce qu'il est là ».
5: Et on ne va pas grimper l'Everest ce matin, non, on va démarrer cette semaine et c'est déjà pas mal. Merci d'être avec nous, bien branché sur Bretagne 5 après François Germain. Voici votre matinale, il est 7h. Et l'info Bretagne 5 matin, ça commence avec Zachary Bro. Bonjour.
6: Bonjour à tous. L'ADN a parlé. Les ossements retrouvés dans le Tarn sont bien ceux de Delphine Jubilard. Les analyses l'ont confirmé hier soir, 6 ans après la disparition de l'infirmière en décembre 2020. Condamnée à 30 ans de prison pour le meurtre de son épouse, Cédric Jubilard a reconnu début juillet qu'il l'avait tuée. Le procès en appel est prévu en septembre à Toulouse. 6 départements toujours placés ce matin en vigilance orange canicule. Il s'agit de l'Hérault, du Gard, des Bouches-du-Rhône, du Var et des 2 départements corses. Plus d'une vingtaine de départements sont également en risque élevé d'incendie. Et justement, dans le Var, près de 200 hectares de végétation ont été touchés par les flammes depuis hier après-midi. Un feu s'est déclaré sur la commune de Tarado avant d'atteindre une dizaine d'habitations des Arcs. 150 personnes environ ont dû être évacuées. La situation était favorable hier soir vers 22h30 selon la préfecture. Le feu, en revanche, n'était pas encore fixé. À l'international, 3 militaires américains tués au Moyen-Orient en quelques jours. Selon le Pentagone, un soldat est décédé samedi en Irak en tentant de désamorcer un engin explosif iranien. Vendredi, déjà 2 soldats avaient été tués dans des frappes iraniennes en Jordanie. En représailles, les États-Unis avaient mené d'importantes frappes sur l'Iran dans la nuit de samedi à dimanche. Cette nuit, encore de nouvelles frappes ont eu lieu pour le 9e jour consécutif depuis la reprise des combats. Le budget de l'écologie renforcé en 2027, c'est ce qu'annonce la ministre de la Transition écologique dans les colonnes de la Tribune dimanche. Monique Barbu affirme également que le fonds vert sera porté à hauteur d'1 milliard d'euros. Le budget sera débattu au Parlement cet automne. Protéger les Français face au réchauffement climatique reste une priorité, indique-t-elle. Favoriser le reconditionnement ou les dons. Depuis hier, les grandes entreprises textiles de l'Union européenne ont interdiction de détruire les vêtements, chaussures et accessoires vestimentaires invendus, sauf pour raisons de sécurité. La mesure sera étendue aux PME en 2030. Et puis une 2e étoile pour l'Espagne. La Roja a battu hier soir l'Argentine 1-0 en finale de la Coupe du Monde au bout des prolongations. Côté bleu, Kylian Mbappé termine meilleur buteur de la compétition. Très bonne journée à tous.
5: Voilà pour l'actu. Merci Zachary et à tout à l'heure pour un nouveau point complet. Voici la météo tout de suite. Les prévisions pour ce début de semaine, pour ce lundi. C'est avec Sébastien Decaux. Bonjour.
2: Bonjour Axel, bonjour à toutes et tous. Un temps sec et largement ensoleillé domine dès le lever du jour sur la Bretagne. Les nuages se feront rares et discrets aujourd'hui avec un index UV qui va atteindre 6 à 7. Le vent de secteur nord-est, en revanche, lui est sensible, parfois dérangeant, avec des rafales proches de 40 à 50 km par heure. Dans ces conditions, eh bien, le danger de feu est considéré comme modéré, voire fort, même en allant vers la Loire-Atlantique. Les températures minimales de ce lundi matin sont comprises entre 12 et 15 degrés sur la majeure partie de notre territoire. On note un petit peu plus sur le littoral et sur les îles. Quant aux maximales, elles seront contrastées avec un dégradé nord-sud. On prévoit 20 à 21 degrés sur les rivages de la Manche et jusqu'à 25 à 27 degrés sur le sud de la Bretagne. Alors pour demain mardi, les conditions resteront vraiment identiques à celles de ce lundi. Du soleil et toujours du vent modéré à assez fort de secteur nord-est. À partir de mercredi, le vent sera moins sensible. Les températures maximales progresseront d'une à trois unités. Le soleil devrait lui s'imposer jusqu'à samedi, tandis que le temps pourrait éventuellement devenir plus instable à partir de dimanche. Mais cette tendance n'est pas encore très fiable. On en reparle dès demain dans nos prochains bulletins. Bonne semaine à tous et très bonne journée avec Bretagne 5.
5: Merci, merci Sébastien. Et à tout à l'heure. Bonne journée, effectivement, à nos côtés. Bretagne 5, matin, c'est jusqu'à 9h. Voici le programme. On ira sous les soleils des tropiques dans le petit air dans la tête de Raphaël avec évidemment Gilbert Montagnier. Ce sera dans quelques instants. InnoNTech, la rediff de l'été avec Eric Gobert. Aujourd'hui, l'innovation au Chili. On aura l'actu des mobilités avec Manon Bacour. Aujourd'hui, les tarifs de recharge électrique dans le viseur d'une association. On vous proposera aussi Frédéric Coster et son livre du jour ce lundi. Le livre s'intitule « Lui sans fin ». Un petit peu plus tard, dans cette même émission, on vous proposera les unes de la presse régionale avec Cyril Clément. On vous proposera aussi le bulletin de la météo marine avec Géraldine. Et puis tout à l'heure, un petit peu plus tard, le journal des sports avec Louis Crépeau ou encore Vie quotidienne avec François Germain. Attention aux crèmes solaires sur les plateformes chinoises.
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5: Et on n'oubliera pas évidemment avant 9h Alexandre Hervé pour le classique du matin. Et puis aussi les pronostics hippiques de Patrick Cuffard, ça sera dans quelques instants. Avant ça, le petit air dans la tête tout de suite avec Raphaël.
7: Impossible d'évoquer l'été sans penser à ce refrain devenu incontournable. Sorti en 1984, la chanson transporte immédiatement vers les plages lointaines, les cocotiers et les vacances idéales. Gilbert Montagnier y mêle énergie, optimisme et envie d'évasion. 40 ans après sa création, les Sunlight des Tropiques demeure l'un des symboles musicaux des étés français. Continue de tourner dans les campings, mais aussi sur quelques radios qui ont décidé d'évoquer les vacances, et c'est le cas ce matin sur Bretagne 5 dans notre petit air de l'été.

0: À 7h10, on chante et on danse avec Gilbert Montagnier. Oui, ça commence bien cette semaine, grâce au petit air dans la tête de Raphaël qui revient demain. On continue cette matinée en musique avant le retour de l'info.
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0: On accueille tout de suite Polo et Pan avec Bev Ditto. C'est Petite Étoile sur Bretagne 5.

0: On se réveille en douceur ce matin grâce à cette rencontre Polo et Pan et Bev Ditto, petite étoile. Quasiment 7h15. Je vous l'avais promis tout à l'heure, hein, Patrick Huffard de retour pour ses pronostics hippiques pour ce lundi. Avant ça, c'est l'actu tout de suite avec Zachary Bro.
1: Bonjour à tous. L'ADN a parlé. Les ossements retrouvés dans le Tarn sont bien ceux de Delphine Jubilard. Les analyses l'ont confirmé hier soir, 6 ans après la disparition de l'infirmière en décembre 2020. Condamné à 30 ans de prison pour le meurtre de son épouse, Cédric Jubilard a reconnu début juillet qu'il l'avait tué. Le procès en appel est prévu en septembre à Toulouse. 6 départements toujours placés ce matin en vigilance orange canicule. Il s'agit de l'Hérault, du Gard, des Bouches-du-Rhône, du Var et des 2 départements corses. Plus d'une vingtaine de départements sont également en risque élevé d'incendie. Et justement, dans le Var, près de 200 hectares de végétation ont été touchés par les flammes depuis hier après-midi. Un feu s'est déclaré sur la commune de Tarado avant d'atteindre une dizaine d'habitations des Arcs. 150 personnes environ ont dû être évacuées. La situation était favorable hier soir vers 22h30 selon la préfecture. Le feu, en revanche, n'était pas encore fixé. À l'international, 3 militaires américains tués au Moyen-Orient en quelques jours. Selon le Pentagone, un soldat est décédé samedi en Irak en tentant de désamorcer un engin explosif iranien. Vendredi, déjà 2 soldats avaient été tués dans des frappes iraniennes en Jordanie. En représailles, les États-Unis avaient mené d'importantes frappes sur l'Iran dans la nuit de samedi à dimanche. Cette nuit, encore de nouvelles frappes ont eu lieu pour le 9e jour consécutif depuis la reprise des combats. Le budget de l'écologie renforcé en 2027, c'est ce qu'annonce la ministre de la Transition écologique dans les colonnes de la Tribune dimanche. Monique Barbu affirme également que le fonds vert sera porté à hauteur d'1 milliard d'euros. Le budget sera débattu au Parlement cet automne. Protéger les Français face au réchauffement climatique reste une priorité, indique-t-elle. Favoriser le reconditionnement ou les dons. Depuis hier, les grandes entreprises textiles de l'Union européenne ont interdiction de détruire les vêtements, chaussures et accessoires vestimentaires invendus, sauf pour raisons de sécurité. La mesure sera étendue aux PME en 2030. Et puis une 2e étoile pour l'Espagne. La Roja a battu hier soir l'Argentine 1-0 en finale de la Coupe du Monde au bout des prolongations. Côté bleu, Kylian Mbappé termine meilleur buteur de la compétition. Très bonne journée à tous.
0: Merci Zachary. Et on se retrouve pour le prochain rendez-vous avec l'actu, ça sera pour 7h30. Avant ça, on aura le livre du jour. Avant ça également, l'innovation au Chili dans InnoEnTech. Et voici les pronostics hippiques en compagnie de Patrick Huffard. Alors Patrick, c'est à vous.
2: Bonjour Axel, la grande semaine de galop qui va se tenir sur l'hippodrome de Vichy du 20 au 25 juillet débute ce lundi avec un quintet dans le prix Hubert de Cateux, un handicap de 1400 mètres où 16 chevaux sont engagés. Gagnant plusieurs courses de groupe dans sa jeunesse, Brave Sky

0: Le numéro 2, qui est maintenant âgé de 6 ans, va découvrir les handicaps. Sur sa classe, il semble au-dessus du lot, d'autant qu'il vient de montrer fin juin à Saint-Cloud un bon finish. Divide and Roll, le numéro 3, connaît bien les quintés. Elle vient d'en disputer 4 d'affilée depuis le début de l'année. Dans le dernier, celui des femmes jockeys, sa 5e place est encourageante. Ten Horse, l'as, lui aussi est un habitué des courses de quintés. Il en a disputé 5 et s'y est déjà classé 3 fois. Il ne connaît pas encore Vichy, mais sur ce type de parcours corde à droite, il ne devrait pas être trop gêné. Riassou, le numéro 4, connaît, elle, en revanche, l'hippodrome de Bellerive à Vichy pour y avoir déjà couru 3 fois. Et elle a même déjà gagné. Attention à Warriez, le numéro 16, qui était 3e de cette course l'an passé et retrouve la piste en herbe et Franck Foresi, un jockey avec qui elle s'entend bien. Enfin, Mellefeu, qui portera des œillères pour la première fois, va découvrir une distance où il peut surprendre. Il aura le numéro 10. Voici donc notre choix en chiffres 2, 3, 1, 4, 16 et 10. À tout à l'heure, Axel, pour rappeler tout ça.
1: À tout à l'heure. Merci, Patrick Huffard.
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1: Et on voyage jusqu'au Chili ce matin pour la rediff de l'été d'InnoEntech en compagnie d'Éric Gobert, qui nous parle donc d'innovation. Éric.
3: Bonjour Axel, bonjour à tous. Aujourd'hui dans InnoEntech, cap sur le Chili. Ce pays d'Amérique latine aux 20 millions d'habitants se distingue par son écosystème d'innovation dynamique et en pleine maturation. Depuis plus d'une décennie, sa capitale Santiago et d'autres centres urbains attirent des talents du monde entier grâce à des initiatives publiques novatrices. L'exemple le plus emblématique est Startup Chile. Ce programme d'accélération a été créé par le gouvernement. Il soutient financièrement, sans prise de capital, un visa d'un an pour les entrepreneurs internationaux et un accès à des réseaux d'investisseurs. Depuis 2010, ce programme a accompagné plus de 1400 startups de quelque 80 pays, contribuant à faire du Chili un hub d'entrepreneuriat reconnu au niveau mondial. Au cœur de cette dynamique, de nombreux projets innovants émergent dans des secteurs technologiques. Tout d'abord, dans le domaine de l'intelligence artificielle et des startups deep tech, le Chili a levé des centaines de millions de dollars en 2024. Des entreprises développent des solutions allant de la robotique au traitement des données pour l'agritech, la santé et la logistique. Parallèlement, le pays mise sur des infrastructures de pointe. Des investissements publics récents visent à créer des centres de calcul haute performance pour renforcer la capacité locale en traitement des données, un atout très fort pour la recherche en IA et pour soutenir les entreprises technologiques de demain. Pour autant, cette trajectoire porte aussi des défis. Malgré une croissance notable, une partie de l'écosystème chilien doit encore amplifier la création de licornes locales, attirer des investissements de série A entre 1 et 15 millions d'euros et de série B entre 10 et 30 millions d'euros plus importants et élargir la zone géographique des talents vers Valparaiso ou Concepción. De plus, le pays devra poursuivre les investissements pour intégrer ses innovations dans des secteurs traditionnels comme l'agriculture ou l'énergie verte. Le Chili pourra alors peser dans le paysage international de l'innovation. Demain matin, je vous présenterai le parcours d'un savant français. D'ici là, bonne journée à l'écoute de Bretagne 5. Bien entendu.
1: Bien entendu. Merci Éric Gobert pour InnoEntech et à demain pour un nouvel épisode de l'été. On enchaîne tout de suite avec l'actualité des mobilités. Les tarifs de recharge électrique dans le viseur d'une association. Un train de nuit fait son grand retour et les actifs français boudent le vélo pour une raison assez originale. N'est-ce pas Manon Bacour ?
4: L'association de consommateurs CLCV a publié les résultats d'une étude sur les tarifs de recharge électrique en France et le constat est sans détour. Les prix sont à la fois opaques et très variables, au point même que l'association parle de loterie des tarifs. Par exemple, dans les Hauts-de-Seine et les Alpes-Maritimes, les écarts entre le tarif le plus bas et le plus élevé observé sur un même réseau atteignent 255%. La multiplication des modes de facturation complique aussi davantage toute tentative de comparaison.

0: C'est une victoire pour les usagers du train. L'ex-Palombe bleue redevient enfin quotidienne. La ligne relie Paris-Austerlitz à Tarbes en passant par Dax, Orthez, Pau et Lourdes. Et après avoir été relancée en passant par Toulouse, le retour sur son trajet historique a déjà montré son potentiel. Le succès de cette liaison pourrait déboucher sur la relance des trains de nuit Est-Ouest entre Hendaye et Genève via Lourdes et Tarbes. Pédaler pour aller travailler, certains refusent, mais pas vraiment pour les raisons que l'on imagine. Selon l'Institut Opinionway pour Lyme, 41% des habitants de métropole de plus de 20 000 habitants interrogés refusent l'option vélo car ils ont peur d'arriver au travail en sueur, soit presque 1 sur 2 si les sondés reconnaissent les bienfaits du vélo sur la santé, sur l'environnement et admettent même qu'il est source d'économie. Ces arguments ne suffisent pas à les mettre en selle.
1: Merci Manon Bacourt. On passe au journal des sports tout de suite avec Louis Crépeau, comme chaque jour. Bonjour Louis, c'est à vous.
2: Bonjour, bonjour à tous. À la une de l'actu sport, une finale à sens unique. La fête après le sacre et puis une journée explosive sur le Tour de France. Et à la une, un champion du monde total. L'Espagne remporte la 23e Coupe du monde de football. Une victoire 1-0 hier soir sur l'Argentine après prolongation à New York. Un but du remplaçant Ferran Torres en prolongation après une finale à sens unique où l'Espagne a dominé de bout en bout. Les Argentins ont dû attendre la 117e minute pour tirer pour la première fois. L'Espagne décroche donc sa deuxième étoile et pour le sélectionneur Luis de la Fuente, la détermination et la confiance ont fait toute la différence. Écoutez.
3: Aujourd'hui, nous étions déterminés, convaincus que c'était notre finale et nous voulions la remporter, sachant qu'il fallait maîtriser les points forts de notre adversaire et maximiser les nôtres. Le match a été quasi parfait. Sans la grande prestation du gardien adverse, nous l'aurions emporté plus largement. Il y a une phrase que l'on a souvent répétée, nous avons rendez-vous avec l'histoire. Et pendant les prolongations, il s'agissait simplement de se rappeler que nous faisions un excellent travail et de rester bien concentrés.
2: Et comme toujours après la victoire, les grandes villes espagnoles se sont embrasées pour une nuit de fête. Les Espagnols attendus à Madrid dès ce matin. Côté récompense, le capitaine Rodri est sacré meilleur joueur du mondial. Kylian Mbappé lui termine meilleur buteur et Michael Olise meilleur passeur. On passe maintenant au Tour de France. Étape très animée hier pour la fin de la deuxième semaine. C'est Remco Evenepoel qui l'emporte devant Tadej Pogacar au plateau de Solaison. Le Belge devient le nouveau dauphin au classement général puisque Jonas Vingegaard a été contraint à l'abandon après une chute. Paul Sexas, lui, perd le maillot blanc au profit d'Isaac Del Toro. Aujourd'hui, journée de repos. Enfin, la Formule 1, Kimi Antonelli renoue avec le succès au Grand Prix de Belgique à Spa-Francorchamps. 6e succès de la saison pour l'Italien. Il conforte son avance au classement du championnat du monde des pilotes. Voilà pour l'essentiel de l'actu sport. Très belle journée à vous.
1: Louis Crépeau pour le sport ce matin. Merci.
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1: Avant de retrouver le rappel de l'info et la météo tout à l'heure pour 7h30, je vous propose un petit peu de lecture tout de suite. Dans vos bibliothèques cet été, Frédéric Coster vous suggère notamment « Lui sans fin ». Frédéric.
5: Lassée des déceptions amoureuses, Sophie, artiste dans l'âme, écrit son premier roman dans la solitude de son petit appartement situé au sud de sa librairie d'ouvrages d'occasion. Portée par son imagination débordante, elle a inventé un monde dystopique où Stuart, esclave doté d'une force herculéenne, affronte soir après soir des colosses dans une arène en clandestine dirigée par des oligarques cruels et sans pitié. Après qu'on lui a remis les premiers exemplaires de son livre en main propre, Sophie redécouvre son histoire avec une joie immense. Mais à la lecture, quelque chose cloche. Les mots commencent à changer. Stuart a des pensées qu'elle n'a jamais écrites. Il songe à fuir et à transformer son destin. Non seulement le texte se transforme sous ses yeux, mais son héros en vient même à percevoir sa présence. À sa grande surprise, elle réussit à communiquer directement avec lui, à tisser un lien de confiance qui la touche profondément. Mais lui n'a pas été créé pour connaître l'amour, encore moins l'imaginer. Pour lui, c'est un concept inconnu. Et quand il réussit à s'échapper du livre, quel danger ce colosse représentera-t-il pour Sophie ? Lui, sans fin de Marie Potvin est paru chez Hugo Roman.
1: Hugo Roman, c'est bien noté. Lui, sans fin. Merci Frédéric Coster. Le programme de la prochaine demi-heure, tiens, 7h30, 8h, on vous proposera le programme télé avec François Germain. On aura aussi notre rendez-vous tout en breton, Braise Pen d'Aben avec Michel Prisiac, avec au programme au début du téléphone. Et puis Géraldine et son bulletin de la mer, ça sera dans quelques instants, ou encore les unes de la presse régionale avec Cyril Clément. Ne bougez pas, surtout.
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1: On vous souhaite une belle journée, c'est Axel Bousquet au micro de Bretagne 5 matin, il est 7h30. Et toute l'actualité de ce lundi matin, c'est avec Zachary Brault de la rédaction. Bonjour.
13: Bonjour à tous. L'ADN a parlé. Les ossements retrouvés dans le Tarn sont bien ceux de Delphine Jubilard. Les analyses l'ont confirmé hier soir, 6 ans après la disparition de l'infirmière en décembre 2020. Condamné à 30 ans de prison pour le meurtre de son épouse, Cédric Jubilard a reconnu début juillet qu'il l'avait tué. Le procès en appel est prévu en septembre à Toulouse. 6 départements toujours placés ce matin en vigilance orange canicule. Il s'agit de l'Hérault, du Gard, des Bouches-du-Rhône, du Var et des 2 départements Corse. Plus d'une vingtaine de départements sont également en risque élevé d'incendie. Et justement, dans le Var, près de 200 hectares de végétation ont été touchés par les flammes depuis hier après-midi. Un feu s'est déclaré sur la commune de Tarado avant d'atteindre une dizaine d'habitations des Arcs. 150 personnes environ ont dû être évacuées. La situation était favorable hier soir vers 22h30 selon la préfecture. Le feu, en revanche, n'était pas encore fixé. À l'international, 3 militaires américains tués au Moyen-Orient en quelques jours. Selon le Pentagone, un soldat est décédé samedi en Irak en tentant de désamorcer un engin explosif iranien. Vendredi, déjà 2 soldats avaient été tués dans des frappes iraniennes en Jordanie. En représailles, les États-Unis avaient mené d'importantes frappes sur l'Iran dans la nuit de samedi à dimanche. Cette nuit, encore de nouvelles frappes ont eu lieu pour le 9e jour consécutif depuis la reprise des combats. Le budget de l'écologie renforcé en 2027, c'est ce qu'annonce la ministre de la Transition écologique dans les colonnes de la Tribune dimanche. Monique Barbu affirme également que le fonds vert sera porté à hauteur d'1 milliard d'euros. Le budget sera débattu au Parlement cet automne. Protéger les Français face au réchauffement climatique reste une priorité, indique-t-elle. Favoriser le reconditionnement ou les dons. Depuis hier, les grandes entreprises textiles de l'Union européenne ont interdiction de détruire les vêtements, chaussures et accessoires vestimentaires invendus, sauf pour raisons de sécurité. La mesure sera étendue aux PME en 2030. Et puis une 2e étoile pour l'Espagne. La Roja a battu hier soir l'Argentine 1-0 en finale de la Coupe du Monde au bout des prolongations. Côté bleu, Kylian Mbappé termine meilleur buteur de la compétition. Très bonne journée à tous.
1: Zachary Brault pour l'actualité ce matin sur notre antenne. On passe aux prévisions météo tout de suite avec Météo Bretagne et Sébastien Decaux à notre micro.
7: Bonjour Axel, bonjour à toutes et tous. Un temps sec et largement ensoleillé domine dès le lever du jour sur la Bretagne. Les nuages se feront rares et discrets aujourd'hui avec un index UV qui va atteindre 6 à 7. Le vent de secteur nord-est en revanche lui est sensible, parfois dérangeant, avec des rafales proches de 40 à 50 km par heure. Dans ces conditions, eh bien, le danger de feu est considéré comme modéré, voire fort même, en allant vers la Loire-Atlantique. Les températures minimales de ce lundi matin sont comprises entre 12 et 15 degrés sur la majeure partie de notre territoire. On note un petit peu plus sur le littoral et sur les îles. Quant aux maximales, elles seront contrastées avec un dégradé nord-sud. On prévoit 20 à 21 degrés sur les rivages de la Manche et jusqu'à 25 à 27 degrés sur le sud de la Bretagne. Alors pour demain mardi, les conditions resteront vraiment identiques à celles de ce lundi. Du soleil et toujours du vent modéré à assez fort de secteur nord-est. À partir de mercredi, le vent sera moins sensible. Les températures maximales progresseront d'une à trois unités. Le soleil devrait lui s'imposer jusqu'à samedi, tandis que le temps pourrait éventuellement devenir plus instable à partir de dimanche, mais cette tendance n'est pas encore très fiable. On en reparle dès demain dans nos prochains bulletins. Bonne semaine à tous et très bonne journée avec Bretagne 5.
1: Bonne semaine. Merci beaucoup Sébastien. On se retrouve après le journal de 8h. Et on laisse la place à la revue de presse de Cyril Clément, comme chaque jour, après la météo notamment. Cyril.
8: Bonjour Axel, bonjour à tous. Se loger quand on est étudiant, protéger les cultures face aux aléas climatiques, lutter contre les incendies, ce matin les unes de la presse régionale nous ramènent à des préoccupations très concrètes. Mais les journaux racontent aussi la fin d'un grand week-end de fêtes à Carré, une Coupe du Monde qui s'achève et un Tour de France toujours riche en rebondissements. Ouest France s'intéresse ce matin à une difficulté bien connue des étudiants et de leurs familles, trouver un logement. Chaque année, à l'approche de la rentrée universitaire, des milliers de jeunes arrivent dans les grandes villes pour poursuivre leurs études et pour beaucoup d'entre eux commence alors un véritable parcours du combattant. Loyer élevé, manque de logements disponibles, concurrence entre les candidats. Ouest France tente de comprendre les raisons d'une situation qui reste particulièrement tendue. Et en ce 20 juillet, le sujet prend une résonance particulière, car si la rentrée paraît encore lointaine pour de nombreux étudiants, la recherche d'un toit, elle, a déjà commencé. Autre préoccupation à la une ce matin, mais cette fois dans les campagnes. Le Télégramme titre sur le retour des pesticides qui crispent. La réintroduction de deux produits phytosanitaires constitue le point le plus sensible du projet de loi d'urgence agricole soumis aux députés. Un dossier qui ravive les tensions autour d'une question toujours délicate. Comment répondre aux difficultés rencontrées par les agriculteurs tout en maintenant les exigences de protection de l'environnement et de la santé. La question est donc posée dans le Télégramme. Direction maintenant la Loire-Atlantique, et là c'est une image beaucoup plus spectaculaire qui occupe la première page de Presse Océan. Le quotidien titre « Le feu fait souffler un vent de panique ». Un important incendie s'est déclaré à Trignac. De nombreux habitants ont dû être évacués, 3 maisons ont été détruites, une personne a été blessée. Au total, ce sont 220 pompiers qui ont été mobilisés pour combattre les flammes. Un incendie qui a provoqué une très forte inquiétude dans tout le quartier et qui rappelle, après les nombreux feux de ces dernières semaines, combien la vigilance reste nécessaire en cette période estivale. Et toujours dans Presse Océan, à Nantes, des parents d'élèves lancent une pétition face aux épisodes de canicule. Une nouvelle illustration des conséquences très concrètes des fortes chaleurs, alors que la question de l'adaptation des établissements scolaires aux températures extrêmes revient de plus en plus régulièrement dans le débat. Autre actualité qui revient ce matin dans les journaux, l'affaire Delphine Jubilard. Cette fois, l'identification est formelle. Les ossements retrouvés jeudi dans le Tarn sont bien ceux de l'infirmière disparue à la fin de l'année 2020. Selon le Télégramme, ils proviennent du bas du corps de la jeune femme. Une découverte majeure dans une affaire qui, depuis près de 6 ans, a connu de nombreux rebondissements. L'enquête entre désormais dans une nouvelle étape, nous dit le Télégramme. Également à la une de vos quotidiens ce lundi. Ce week-end marquait la fin de l'un des plus grands rendez-vous musicaux de l'été en Bretagne. Les Vieilles Charrues ont donc refermé à Carhaix après avoir accueilli 280 000 festivaliers. Le Télégramme retient notamment la présence de Vanessa Paradis qui a illuminé la dernière journée du festival. Et Ouest France célèbre de son côté également le succès de cette nouvelle édition qui confirme une fois encore la place particulière occupée par les Vieilles Charrues dans le paysage des grands festivals français. Après plusieurs jours de concerts et des dizaines d'artistes sur scène, Carhaix va donc retrouver progressivement son calme jusqu'à l'été prochain. La Coupe du Monde de 2026 a rendu son verdict et il est question de football. Presse Océan célèbre le deuxième sacre mondial de l'Espagne. La Roja s'est imposée au terme d'une finale particulièrement disputée face à l'Argentine. 1-0 après prolongation, décrochant ainsi la deuxième étoile de son histoire. Pour l'équipe de France, l'heure est désormais au

0: Milan. Le Télégramme résume le parcours des Bleus par une formule. Un début tonitruant pour un final décevant. Le quotidien retient notamment les performances de Michael Olise parmi les satisfactions françaises de cette compétition. Et puis, il y a le Tour de France. Ouest France revient sur la victoire de Remco Evenepoel et sur l'abandon de Jonas Vingegaard. Mais le Télégramme raconte aussi une nuit pour le moins agitée pour les deux premiers du classement général. Tadej Pogacar et Jonas Vingegaard ont été réveillés en pleine nuit pour subir des contrôles antidopage. Un épisode plutôt inhabituel en plein Tour de France alors que la compétition entre dans une nouvelle phase décisive. Et avant de refermer les journaux, direction Ouessant, le Télégramme rencontre Olivier Py, ancien directeur du Festival d'Avignon. Tombé amoureux de Lille en 1985, il y revient depuis régulièrement. Une relation presque intime avec ce territoire du bout du monde qu'il résume par quelques mots « j'en ai absolument besoin ». Une jolie déclaration d'amour à Ouessant pour terminer notre voyage dans les unes de la presse de ce lundi.
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2: Au programme de nos journaux quotidiens ce matin dans la région. Merci Cyril Clément. Au programme ici sur notre antenne, le rappel de l'actu, des principaux titres avec la rédaction Zachary, ce sera tout à l'heure à 8h moins le quart. Avant ça, on écoute un petit peu de musique avec Stéphane Echer et Poussière d'or sur Bretagne 5. Poussière.

0: On vous souhaite un bon réveil, un bon début de journée, bon début de semaine avec Bretagne 5 matin qui vous accompagne à 8h moins le quart. On vous proposera dans un instant la météo marine avec Géraldine. Avant ça, les principaux titres qu'on développera tout à l'heure à 8h. Voici Zachary Bro.
1: Bonjour à tous. 6 ans après la disparition de Delphine Jubilard, les ossements retrouvés jeudi dans le Tarn appartiennent bien à l'infirmière. C'est l'annonce hier soir du procureur de Toulouse après le résultat des analyses. La révélation intervient quelques semaines après les aveux de Cédric Jubilard qui avait reconnu le 6 juillet dernier avoir tué sa compagne. Mais les circonstances et les causes de la mort de Delphine Jubilard restent inconnues. Il dénonce un texte dangereux. Le collectif Nourrir s'est mobilisé ce week-end partout en France pour s'opposer au projet de loi d'urgence agricole. Il doit être voté aujourd'hui à l'Assemblée après le compromis trouvé lors de la commission mixte paritaire. Il prévoit le retour des pesticides néonicotinoïdes. Le Premier ministre Sébastien Lecornu doit réunir cet après-midi les responsables des groupes politiques du socle commun. Le président gabonais Brice Clotaire-Oligui Nguema entame aujourd'hui une visite d'État en France. À la tête d'une délégation de plus de 80 membres composée de ministres, d'hommes d'affaires et de journalistes, il sera reçu par Emmanuel Macron à l'Élysée. Une visite placée sous le signe de l'économie et du rééquilibrage des relations bilatérales. Un pompier légèrement blessé dans un incendie dans le Var. Le feu a parcouru près de 200 hectares près de Draguignan depuis hier après-midi. Des évacuations ont été ordonnées. Le feu n'était pas encore fixé hier soir malgré une situation favorable selon la préfecture. Au Venezuela, le bilan grimpe encore après le double séisme qui a eu lieu il y a environ 3 semaines. Hier, les autorités vénézuéliennes ont actualisé le bilan à 5200 morts, un bilan encore provisoire. L'Espagne, championne du monde, les coéquipiers de Lamine Yamal sont venus à bout de l'Argentine 1-0 hier soir en prolongation. La Roja a dominé la rencontre de bout en bout et décroche sa 2e étoile après celle remportée en 2010. Notez que Kylian Mbappé termine meilleur buteur du tournoi. Et puis sur le Tour de France, coup de théâtre hier, le Danois Jonas Vingegaard a été contraint à l'abandon après une chute sur cette 15e étape. Le Belge Remco Evenepoel est arrivé en tête. Repos aujourd'hui avant le contre-la-montre individuel demain. Très bonne journée à tous.
0: Merci Zachary Bro. On passe à la météo marine tout de suite avec Géraldine et ses prévisions pour ce lundi.
2: Bonjour Axel, bonjour à tous. Voici le bulletin mer de Météo France concernant les zones proches Atlantique et Manche Ouest. Pas de coup de vent en cours ni prévu. Situation générale et évolution. Zone dépressionnaire 1015 hectopascales sur la péninsule ibérique évoluant peu. Anticyclone 1034 hectopascales stationnaire à l'ouest de l'Irlande. Prévu 1038 hectopascales ce soir. Voici les prévisions par zone valable pour ces prochaines 24 heures. Pour Casquets ouest, en vent variable 2 à 4, localement secteur nord-est 3 à 5 au sud, mer belle à peu agitée. Pour Iroise, Yeux, Rochebonne et Cantabricot, vent de secteur nord-est 5 à 6, mer peu agitée à agitée. Pour Finistère, vent de secteur nord-est 5 à 6, mais localement variable dépressionnaire 2 à 4 à l'extrême sud-est, et fraîchissant 7 sous le vent du Cap en fin d'après-midi. Rafale, mer peu agitée à agitée, devenant agitée à forte ce matin, visibilité devenant mauvaise sous averse. Pour Pazène, vent de nord-est 4 à 5, localement 6 au sud-est, mer peu agitée à agitée, devenant agitée à forte ce matin. Et enfin pour Sol, vent de nord-est 3 à 4, passagèrement 5, mer peu agitée à agitée. Voilà, c'est terminé pour ce bulletin de la météo marine de Météo France concernant, je le rappelle, les zones proches Atlantique et Manche Ouest. Et je vous souhaite une très bonne journée à toutes et à tous sur Bretagne 5 et je vous rends le micro pour la suite de la matinale avec vous Axel.
0: Merci, merci Géraldine et une belle journée.
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0: Notre rendez-vous tout en breton, tout de suite Brest, Pendaben, Michel Prisiac, au début du téléphone, Michel.
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4: 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Dans la vie courante, on oublie les siècles pendant lesquels le téléphone n'existait pas. Pour nous, la vie sans téléphone, comment était-ce possible? Et pourtant, les premières communications téléphoniques n'ont qu'une centaine d'années. Et encore. D'usage courant après la guerre, avec un réseau densifié fortement aux années 1960-1970, le coût de communication était fonction de la distance entre les correspondants et de la durée de communication. Personne n'a oublié les pièces, puis les cartes, pour régler les unités de téléphone dans les cabines publiques. 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
0: C'est 7h54, bienvenue sur Bretagne 5.
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0: Et maintenant que ce mondial est derrière nous, forcément, il n'y a plus de foot à la télé. L'autre programme, tiens, pour vos primes ce lundi, c'est François Germain qui nous en parle.
5: Sur votre plateau télé ce soir, le temps à l'envers, un gaffeur et des célébrités sur le grill. Tenet sur TMC, film réalisé par Christopher Nolan, une mission d'espionnage extraordinaire aux confins du réel où le temps s'écoule à l'envers. Ces mouvements de temporalité défient la logique et vont bouleverser tout ce que l'on sait sur la causalité. Objectif, empêcher une catastrophe mondiale.
6: Une de ces balles est comme nous et voyage à travers le temps, en marche avant. L'autre va en marche arrière. Vous pouvez les différencier ? Et maintenant, vous ne tirez pas à la balle. Vous la recevez.
5: Wow. La chèvre sur France 3, film avec Gérard Depardieu et Pierre Richard. La fille d'un grand PDG est tellement malchanceuse qu'elle se fait enlever alors qu'elle est en vacances au Mexique. Pour la retrouver, son père engage un détective privé qui l'associe à un gaffeur invétéré dans l'espoir qu'il le rapproche de sa fille.
7: Vous m'avez traité d'abruti ?
8: Oui.
7: Je pratique les arts martiaux, judo, aïkido, karaté. La première chose qu'on nous apprend, c'est le contrôle. Un type me traite d'abruti, je ne connais pas, je le regarde et je m'en vais.
8: Eh ben tire-toi alors.
7: Vous avez de la chance.
8: Gros connard.
5: Le maillon faible spécial célébrité sur M6, divertissement présenté par Vincent De Dienne. Deux équipes de 8 célébrités répondent à des questions de culture générale dans l'espoir de récolter des gains au profit d'une association. Chaque manche leur donne la possibilité d'accroître leur cagnotte. Parmi les invités, Bernard Campan, Florence Foresti ou encore Camille Combal. Tenet sur TMC, La Chèvre sur France 3 et le maillon faible spécial célébrité sur M6. Très belle soirée télé à tous.
0: Et après la télé, on viendra avec François sur le jeu vidéo qui devrait mettre tout le monde d'accord. Ce sera tout à l'heure après le journal de 8h.
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0: Nous sommes lundi, ce 20 juillet 2026. Soyez les bienvenus. Dans quelques minutes, on vous proposera votre horoscope avec David Christoffel. Avant ça, c'est l'heure des infos à 8h. On revient sur l'actualité du jour, tout de suite avec Zachary Brault au micro. Bonjour Zachary.
1: Bonjour à tous. L'ADN a parlé. Les ossements retrouvés jeudi dans le Tarn sont bien ceux de Delphine Jubilar. Les causes et les circonstances de la mort, elles, restent inconnues. 3 militaires américains tués ces derniers jours au Moyen-Orient. Ils sont 17 à avoir perdu la vie depuis le début de la guerre au total, alors que l'issue du conflit reste totalement floue. Et puis l'Espagne championne du monde 2026, la Roja ultra-dominatrice, a tout de même dû attendre les prolongations pour faire la différence. Vous entendrez le sélectionneur espagnol. 6 ans après la disparition de Delphine Jubilar, les ossements retrouvés jeudi dans le Tarn appartiennent bien à l'infirmière. C'est l'annonce hier soir du procureur de Toulouse après le résultat des analyses. La révélation intervient quelques semaines après les aveux de Cédric Jubilar qui avait reconnu le 6 juillet dernier avoir tué sa compagne. Mais les circonstances et les causes de la mort de Delphine Jubilar restent inconnues. L'avocat de l'infirmière, maître Mourad Batik, s'est exprimé sur BFM TV hier soir. Il ne faut pas attendre la vérité de la part de Cédric Jubilar.
16: Je forme le vœu que Cédric Jubilar en dise davantage. Davantage de mensonges, davantage de manipulations, davantage de perversions. Ce vœu-là, c'est un vœu qui se réalisera très probablement dans les prochains jours, dans les prochaines semaines et dans les prochains mois, très probablement, que Cédric Jubilar va poursuivre dans sa litanie de mensonges, dans sa litanie de manipulations. Maintenant, si vous pensez que Cédric Jubilard va œuvrer pour la vérité, je ne forme aucun espoir, aucune forme d'espoir dans une idée de vérité. Cédric Jubilard ne dira que des choses qui l'arrangeront. Il n'aura qu'une volonté qui est de réduire la peine qui a été la sienne lors du procès de première instance.
1: Et le procès en appel de Cédric Jubilard doit se tenir en septembre à Toulouse. Ils dénoncent un texte dangereux. Le collectif Nourrir s'est mobilisé ce week-end partout en France pour s'opposer au projet de loi d'urgence agricole. Il doit être voté aujourd'hui à l'Assemblée nationale après le compromis trouvé lors de la commission mixte paritaire. Il prévoit notamment le retour des pesticides néonicotinoïdes. À l'international, les échanges de frappes se poursuivent entre l'Iran et les États-Unis. Ce week-end a été marqué par d'intenses bombardements des Américains sur des sites de commandement des gardiens de la Révolution, notamment dans la nuit de samedi à dimanche. De nouvelles frappes ont eu lieu cette nuit. Elles ont visé cette fois des réseaux de communication. L'intensification de ces frappes intervient après la mort de 3 soldats américains ce week-end au Moyen-Orient, Anna Granger.
10: Oui, d'abord vendredi, 2 soldats américains ont été tués sur une base militaire située en Jordanie. Ils ont été victimes

0: victime de frappes iraniennes. Un troisième soldat pourrait avoir perdu la vie dans ces frappes. Il est toujours porté disparu. Cette attaque a conduit dès samedi soir à une intense série de bombardements. Le commandement américain a déclaré vouloir punir les responsables de la mort de ces deux soldats. Un troisième a aussi perdu la vie samedi en Irak. Cette fois, il a tenté de désamorcer un engin explosif iranien en provenance d'un drone. Il s'agit du 17e soldat américain tué au Moyen-Orient depuis le début de la guerre en février.
1: Interrogé cette nuit à propos d'une sortie diplomatique du conflit, le secrétaire d'État américain Marco Rubio a affirmé que l'Iran ne pouvait pas avoir un protocole d'accord qui reste valable s'ils en violent les termes. Il demande aussi à la communauté internationale de protéger le transport maritime mondial dans le détroit d'Ormuz. Le président gabonais Brice Clotaire-Oligui Nguema entame aujourd'hui une visite d'État en France à la tête d'une délégation de plus de 80 membres composée de ministres, d'hommes d'affaires et des journalistes. Il sera reçu par Emmanuel Macron à l'Élysée. Une visite placée sous le signe de l'économie et du rééquilibrage des relations bilatérales. Un champion du monde total, l'Espagne, remporte la 23e Coupe du monde de football. Une victoire 1-0 sur l'Argentine après prolongation hier soir à New York. Un but du remplaçant Ferran Torres après une finale à sens unique où l'Espagne a dominé de bout en bout. Les Argentins ont dû attendre la 117e minute pour tirer pour la première fois. L'Espagne décroche sa deuxième étoile. Pour le sélectionneur Luis de la Fuente, la détermination et la confiance ont fait toute la différence.
2: Aujourd'hui, nous étions déterminés, convaincus que c'était notre finale et nous voulions la remporter, sachant qu'il fallait maîtriser les points forts de notre adversaire et maximiser les nôtres. Le match a été quasi parfait. Sans la grande prestation du gardien adverse, nous l'aurions emporté plus largement. Il y a une phrase que l'on a souvent répétée, nous avons rendez-vous avec l'histoire. Et pendant les prolongations, il s'agissait simplement de se rappeler que nous faisions un excellent travail et de rester bien concentré.
1: Les grandes villes espagnoles se sont embrasées nuit de fête dans tout le pays. Les Espagnols qui sont attendus à Madrid dès aujourd'hui. Côté récompense, le capitaine espagnol Rodri est sacré meilleur joueur du mondial. Kylian Mbappé lui termine meilleur buteur et Michael Olise meilleur passeur. Et puis sur le Tour de France, coup de théâtre hier. Le Danois Jonas Vingegaard a été contraint à l'abandon après une chute sur cette 15e étape. Le Belge Remco Evenepoel est arrivé en tête. Pas d'étape aujourd'hui, c'est une journée de repos. Retour du Tour dès demain avec le contre-la-montre individuel. Très bonne journée à tous.
3: Merci Zachary de la rédaction. 8h05, on passe à la météo avec Sébastien Decaux. Bonjour Sébastien.
4: Bonjour Axel, bonjour à toutes et tous. Un temps sec et largement ensoleillé domine dès le lever du jour sur la Bretagne. Les nuages se feront rares et discrets aujourd'hui avec un index UV qui va atteindre 6 à 7. Le vent de secteur nord-est en revanche lui est sensible, parfois dérangeant, avec des rafales proches de 40 à 50 km par heure. Dans ces conditions, eh bien, le danger de feu est considéré comme modéré, voire fort même en allant vers la Loire-Atlantique. Les températures minimales de ce lundi matin sont comprises entre 12 et 15 degrés sur la majeure partie de notre territoire. On note un petit peu plus sur le littoral et sur les îles. Quant aux maximales, elles seront contrastées avec un dégradé nord-sud. On prévoit 20 à 21 degrés sur les rivages de la Manche et jusqu'à 25 à 27 degrés sur le sud de la Bretagne. Alors pour demain mardi, les conditions resteront vraiment identiques à celles de ce lundi. Du soleil et toujours du vent modéré à assez fort de secteur nord-est. À partir de mercredi, le vent sera moins sensible. Les températures maximales progresseront d'une à trois unités. Le soleil devrait lui s'imposer jusqu'à samedi, tandis que le temps pourrait éventuellement devenir plus instable à partir de dimanche, mais cette tendance n'est pas encore très fiable. On en reparle dès demain dans nos prochains bulletins. Bonne semaine à tous et très bonne journée avec Bretagne 5.
3: Merci, merci Sébastien. Temps sec effectivement, mais au moins le thermomètre est redescendu, c'est déjà ça. Allez, belle journée. On continue cette matinale ensemble. Bretagne 5 matin, c'est jusqu'à 9h. Avec d'ici quelques minutes, le journal des sports de Louis Crépeau, les unes de la presse régionale en compagnie de Cyril Clément. On aura pas mal de musique également à vous proposer. Vie quotidienne aussi avec François Germain. Attention aux crèmes solaires sur les plateformes chinoises. On aura le mystère des cathédrales aussi avec notre duo de choc, Françoise Rossi et Rosemarie Villani-Amery. Et puis, on terminera par le classique du matin avec Alexandre Hervé.
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3: 8h07.

0: Ivo 2 qui vient tout juste de sortir sur PC et Nintendo Switch. Ivo 2, c'est la suite du jeu sorti en 2019 qui avait marqué les joueurs par son originalité. 7 ans plus tard, le concept est le même, mais avec quelques nouveautés. Ivo 2 est un jeu multijoueur où l'on contrôle des créatures disposant seulement de 2 longs bras. Le but, traverser un parcours d'obstacles et atteindre la ligne d'arrivée sans tomber dans le vide. Plus facile à dire qu'à faire puisque la particularité du jeu réside dans sa façon de faire bouger votre personnage. Vous ne pouvez contrôler que ses mains et pour progresser, vous devez vous accrocher sur les plateformes, vous balancer et surtout coopérer. C'est là que le jeu prend toute sa saveur. À 2 ou à 4, en famille ou entre amis, vous devez vous coordonner pour avancer. Vos personnages se prennent la main, créent une chaîne humaine et tentent tant bien que mal d'avancer. Et souvent, ils finissent par tomber. Le jeu provoque de jolis éclats de rire, mais aussi beaucoup de satisfaction lorsque l'on finit un niveau. Outre les niveaux inédits, la nouveauté majeure de ce nouvel épisode, c'est l'arrivée d'un mode en ligne. Jusqu'à 4 joueurs peuvent coopérer ou s'affronter à distance. Une expérience toujours aussi amusante à plusieurs et qui, en plus, est le fruit d'un studio français. Ivo 2 est disponible sur PC et Nintendo Switch.
1: Et à tous les gamers, c'est à vous de jouer. Merci François Germain. Allez, c'est à David Christoffel de jouer tout de suite avec l'horoscope de ce lundi 20 juillet. David.
2: Bonjour tout le monde. Cancer, vous êtes tellement passionné par ce que vous faites que vous prenez pas le temps d'en faire la promo, ce qui explique que tout le monde s'en fout alors même que ça vous passionne. Vierge, vous aimez militer contre de ces injustices en fait beaucoup plus basiques que celles éprouvées par les cancers pour qui vous ne pouvez rien, on a bien compris. Taureau, du coup, vous adorez vous en prendre à l'innocence des vierges, ce qui vous attire la sympathie des cancers que pourtant vous ne comprenez pas plus que les lions. Balance, dans la mesure où vous adorez être incompris, vous pouvez pousser votre adoration jusqu'à faire complicité donc avec les lions. Capricorne, vous êtes tellement loin des problèmes des vierges et même des taureaux, voilà qui pourrait beaucoup amuser les balances. Sagittaire, s'il faut, n'hésitez pas du tout à faire des phrases qui ne veulent rien dire. Oui, poisson, l'état de votre prosodie n'est même pas complètement tout à fait déplorable. Verseau, vous ne savez toujours pas dire que tout est dans tout avec cet air mystérieux qui permet de donner de la profondeur aux énoncés les plus plats. Mais oui, tout est dans tout. Bélier, de nos jours, on ne le dit peut-être pas assez, mais les explications logiques ne font plus vraiment office d'excuses. Gémeaux, c'est terrible parce qu'en plus, les indices de votre captivité ne sont des preuves pour personne. Scorpion, n'allez pas imaginer que vous êtes invisible alors que vous pouvez toujours vous dire que ce sont les autres qui ferment les yeux. Voilà tout le monde, soyez sages.

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0: Un très bon lundi de la part de toute l'équipe de la radio Bretagne 5 matin, c'est jusqu'à 9h encore pendant quelques minutes. Parmi l'équipe notamment, nous avons Cyril Clément tout de suite qui lit les quotidiens régionaux pour vous et qui vous en donne le meilleur tout de suite dans sa revue de presse. Cyril.
1: Bonjour Axel, bonjour à tous. Se loger quand on est étudiant, protéger les cultures face aux aléas climatiques, lutter contre les incendies, ce matin les unes de la presse régionale nous ramènent à des préoccupations très concrètes. Mais les journaux racontent aussi la fin d'un grand week-end de fêtes à Carré, une Coupe du Monde qui s'achève et un Tour de France toujours riche en rebondissements. Ouest France s'intéresse ce matin à une difficulté bien connue des étudiants et de leurs familles, trouver un logement. Chaque année, à l'approche de la rentrée universitaire, des milliers de jeunes arrivent dans les grandes villes pour poursuivre leurs études et pour beaucoup d'entre eux commence alors un véritable parcours du combattant. Loyer élevé, manque de logements disponibles, concurrence entre les candidats. Ouest France tente de comprendre les raisons d'une situation qui reste particulièrement tendue. Et en ce 20 juillet, le sujet prend une résonance particulière, car si la rentrée paraît encore lointaine pour de nombreux étudiants, la recherche d'un toit, elle, a déjà commencé. Autre préoccupation à la une ce matin,

mais cette fois dans les campagnes. Le Télégramme titre sur le retour des pesticides qui crispent. La réintroduction de deux produits phytosanitaires constitue le point le plus sensible du projet de loi d'urgence agricole soumis aux députés. Un dossier qui ravive les tensions autour d'une question toujours délicate. Comment répondre aux difficultés rencontrées par les agriculteurs tout en maintenant les exigences de protection de l'environnement et de la santé? La question est donc posée dans le Télégramme. Direction maintenant la Loire-Atlantique, et là c'est une image beaucoup plus spectaculaire qui occupe la première page de Presse Océan. Le quotidien titre « Le feu fait souffler un vent de panique ». Un important incendie s'est déclaré à Trignac. De nombreux habitants ont dû être évacués, 3 maisons ont été détruites, et une personne a été blessée. Au total, ce sont 220 pompiers qui ont été mobilisés pour combattre les flammes. Un incendie qui a provoqué une très forte inquiétude dans tout le quartier et qui rappelle, après les nombreux feux de ces dernières semaines, combien la vigilance reste nécessaire en cette période estivale. Et toujours dans Presse Océan, à Nantes, des parents d'élèves lancent une pétition face aux épisodes de canicule. Une nouvelle illustration des conséquences très concrètes des fortes chaleurs, alors que la question de l'adaptation des établissements scolaires aux températures extrêmes revient de plus en plus régulièrement dans le débat. Autre actualité qui revient ce matin dans les journaux, l'affaire Delphine Jubillard. Cette fois, l'identification est formelle. Les ossements retrouvés jeudi dans le Tarn sont bien ceux de l'infirmière disparue à la fin de l'année 2020. Selon le Télégramme, ils proviennent du bas du corps de la jeune femme. Une découverte majeure dans une affaire qui, depuis près de 6 ans, a connu de nombreux rebondissements. L'enquête entre désormais dans une nouvelle étape, nous dit le Télégramme. Également à la une de vos quotidiens ce lundi. Ce week-end marquait la fin de l'un des plus grands rendez-vous musicaux de l'été en Bretagne. Les Vieilles Charrues ont donc refermé leurs portes à Carré après avoir accueilli 280 000 festivaliers. Le Télégramme retient notamment la présence de Vanessa Paradis qui a illuminé la dernière journée du festival. Et Ouest France célèbre de son côté également le succès de cette nouvelle édition qui confirme une fois encore la place particulière occupée par les Vieilles Charrues dans le paysage des grands festivals français. Après plusieurs jours de concerts et des dizaines d'artistes sur scène, Carré va donc retrouver progressivement son calme jusqu'à l'été prochain. La Coupe du Monde de 2026 a rendu son verdict et il est question de football. Presse Océan célèbre le 2e sacre mondial de l'Espagne. La Roja s'est imposée au terme d'une finale particulièrement disputée face à l'Argentine. 1-0 après prolongation, décrochant ainsi la 2e étoile de son histoire. Pour l'équipe de France, l'heure est désormais au bilan. Le Télégramme résume le parcours des Bleus par une formule. Un début tonitruant pour un final décevant. Le quotidien retient notamment les performances de Michael Olise parmi les satisfactions françaises de cette compétition. Et puis, il y a le Tour de France. Ouest France revient sur la victoire de Remco Evenepoel et sur l'abandon de Jonas Vingegaard. Mais le Télégramme raconte aussi une nuit pour le moins agitée pour les deux premiers du classement général. Tadej Pogacar et Jonas Vingegaard ont été réveillés en pleine nuit pour subir des contrôles antidopage.

0: Pour la fin de la deuxième semaine, c'est Remco Evenepoel qui l'emporte devant Tadej Pogacar au plateau de Solaison. Le Belge devient le nouveau dauphin au classement général puisque Jonas Vingegaard a été contraint à l'abandon après une chute. Paul Sexas, lui, perd le maillot blanc au profit d'Isaac Del Toro. Aujourd'hui, journée de repos. Enfin, la Formule 1, Kimi Antonelli renoue avec le succès au Grand Prix de Belgique à Spa-Francorchamps. Sixième succès de la saison pour l'Italien. Il conforte son avance au classement du championnat du monde des pilotes. Voilà pour l'essentiel de l'actu sport. Très belle journée à vous.
1: Louis Crépeau et le sport ce matin, merci. Et Patrick Huffard et le Quintet Plus, ses pronostics hippiques depuis Vichy pour le prix Hubert de Cateux. Patrick, c'est à vous.
2: Bonjour Axel, la grande semaine de galop qui va se tenir sur l'hippodrome de Vichy du 20 au 25 juillet débute ce lundi avec un quintet dans le prix Hubert de Cateux, un handicap de 1400 mètres où 16 chevaux sont engagés. Gagnant plusieurs courses de groupe dans sa jeunesse, Bray Sky, le numéro 2, qui est maintenant âgé de 6 ans, va découvrir les handicaps. Sur sa classe, il semble au-dessus du lot, d'autant qu'il vient de montrer fin juin à Saint-Cloud un bon finish. Divide and Roll, le numéro 3, connaît bien les quintés. Elle vient d'en disputer 4 d'affilée depuis le début de l'année. Dans le dernier, celui des femmes jockeys, sa 5e place est encourageante. Tenors, l'as, lui aussi est un habitué des courses de quintet. Il en a disputé 5 et s'y est déjà classé 3 fois. Il ne connaît pas encore Vichy, mais sur ce type de parcours corde à droite, il ne devrait pas être trop gêné. Riassou, le numéro 4, connaît, elle, en revanche, l'hippodrome de Bellerive à Vichy pour y avoir déjà couru 3 fois. Et elle a même déjà gagné. Attention à Warriez, le numéro 16, qui était 3e de cette course l'an passé et retrouve la piste en herbe et Franck Foresi, un jockey avec qui elle s'entend bien. Enfin, Mellefeu, qui portera des œillères pour la première fois, va découvrir une distance où il peut surprendre. Il aura le numéro 10. Voici donc notre choix en chiffres 2, 3, 1, 4, 16 et 10. Demain, on reste à Vichy pour un autre handicap, mais sur la distance classique de 2400 mètres.
1: Oui, et puis on va vous rappeler tout ça tout à l'heure aux alentours de midi 5, dans Bretagne 5 midi. Merci Patrick Huffard.
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1: Voici Vie quotidienne avec François Germain. Aujourd'hui, attention aux crèmes solaires sur les plateformes chinoises, notamment Prudence.
4: C'est un incontournable de l'été, mais attention à ne pas prendre n'importe quoi. Aujourd'hui, gros plan sur des crèmes solaires à éviter. Vous êtes peut-être déjà au bord de la plage avec votre parasol, vos lunettes de soleil et votre crème solaire, mais attention à la crème que vous choisissez, toutes ne se valent pas, en particulier celles achetées sur les plateformes à bas prix. Selon Que Choisir Ensemble, les crèmes vendues sur Temu, Shein et AliExpress sont à éviter. Le chiffre est sans appel, 9 crèmes solaires sur 10 vendues sur ces plateformes sont dangereuses pour la santé. Et parmi les produits testés, 3 contiennent au moins une substance interdite dans l'Union européenne. Un perturbateur endocrinien qui peut agir sur la thyroïde. 6 autres produits présentent des écarts majeurs entre les indices de protection annoncés et ceux réellement constatés. En clair, les crèmes n'ont aucune efficacité contre les rayons du soleil. Une seule crème testée affiche des valeurs de protection acceptables. Que Choisir Ensemble appelle à restreindre temporairement l'accès de ces 3 plateformes de vente et dénonce des manquements graves mettant directement en danger la santé des consommateurs. Les 3 plateformes chinoises ont annoncé avoir retiré les produits incriminés. Mais attention, l'association prévient les consommateurs, rien ne garantit que ces produits ne réapparaîtront pas sous d'autres annonces. Les sites d'achat en ligne sont régulièrement mis en cause pour les risques présentés par certains de leurs articles. D'ailleurs, fin mai, l'Union européenne a infligé une amende de 200 millions d'euros à Temu pour avoir vendu en Europe des produits illégaux.
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1: Et c'est le moment tout de suite de rejoindre notre duo Françoise Rossi et Rosemary Villani-Amery pour le mystère des cathédrales. Aujourd'hui, le mystérieux chemin de Turet, troisième partie.
5: Avant de nous intéresser à ce que l'on appelle la porte de l'initié, faisons le tour extérieur de notre église cosmotellurique. Plus précisément, vers son chevet. Cette abside extérieure est couronnée de modillons pour le moins tout aussi ésotériques que les chapiteaux intérieurs. Nous avons vu que Turet est alimenté par 3 réseaux sacrés. Le premier est-ouest, traçant l'axe de la nef. Or, sur l'une des colonnes du portail ouest, l'un des chapiteaux est sculpté de 2 griffons buvant dans un même calice, comme un pendant à ceux de l'intérieur. Mais ici, leurs pieds reposant sur le sol nous indiquent qu'à cet endroit ressort l'énergie négative et positive de l'église pour retourner au tellurique. En effet, pour que règne l'équilibre, il faut un circuit et ce que l'on appelle un éclateur, un disperseur, menhir, clocher, modillon. À Turée, trois réseaux d'énergie, trois éclateurs. Le premier, nous venons de le voir, est le chapiteau au griffon à la porte ouest. Le second réseau diagonal sort nord-est, précisément à l'endroit d'un modillon représentant un cochon ou un sanglier. Il tient dans sa bouche une énorme boule. Cochon, sanglier sont à la fois les diverses représentations du druide et un symbole tellurique. Or, nous savons que Turée repose sur un ancien lieu celtique. La boule, elle, sert à disperser l'énergie du second réseau à cet endroit précis qu'elle retourne elle aussi au tellurique. Quant à l'énergie du troisième réseau diagonal, il sort par une autre sculpture, celle d'un homme ailé qui tient ses chevilles pour s'empêcher de les poser à terre. Sa bouche et ses yeux ouverts symbolisent l'initié, donc l'énergie cosmique qui est ici évacuée. Les griffons du portail ouest, le sanglier tellurique, l'homme cosmique, sont donc trois points d'évacuation des énergies de notre petite église. Allons maintenant au midi admirer celle que l'on appelle la porte de l'initié, pièce maîtresse de Turée. Sur son linteau, un Christ en majesté entouré de Gabriel et Michaël, choix qui n'est pas anodin. En chassant Adam et Ève du paradis, Michaël est devenu l'archange descendu dans la matière. Aussi est-il représenté les yeux fermés, mais c'est lui qui maîtrise et rééquilibre la vrive. C'est pourquoi sous son aile pousse l'arbre de vie tellurique. Gabriel est l'annonciateur des énergies cosmiques. Il a donc les yeux ouverts et son arbre pousse à l'envers pour prendre racine dans le ciel. Tous deux symbolisent les forces contraires stabilisées par la figure centrale, le Christ, l'initié suprême. Celui-ci arbore un trou béant à l'emplacement du plexus solaire. Dans ce chakra ouvert, rayonnent les volutes concentriques qui, tout en dessinant les plis de sa tunique, codent le flux énergétique qui émane de cette figure solaire. Il lève une main dont l'auriculaire et l'annulaire sont pointés vers le bas. Il est donc le maître des énergies telluriques, avec les trois autres doigts pointés vers le haut, celui des énergies cosmiques. Mais ce n'est pas la seule particularité. Cette main ne bénit pas. Elle montre un petit personnage à sa droite, un acrobate qui fait son retournement en nous tendant un miroir, le message. Nous ne pouvons entrer dans cette porte qu'à condition d'avoir maîtrisé nos énergies. Sinon, nous n'aurons que notre propre image à regarder. C'est ce que confirme l'Atlante de Turée, un personnage clé sur le plan énergétique. Il regarde vers le coucher du soleil au solstice d'hiver, au moment où la nature est à son apogée énergétique et où les anciens cueillaient des plantes médicinales. Enfin, sous les chapiteaux, de chaque côté du linteau, il semblerait que l'on voit un chien dévorant la signature du compagnon ou du maître bâtisseur accompli. Ce linteau est la plus belle clé de la symbolique énergétique de Turée. Ici, tout est dit. Et c'est avec lui que s'achève notre mystérieux chemin. Comme les compagnons, nous avons fait notre labyrinthe initiatique, rencontré un enseignement universel venu du fond des âges que nous n'avons malheureusement fait qu'effleurer. Turée habite bien d'autres merveilles ésotériques comme l'une des mystérieuses Vierges Noires. Aussi pour les curieux, je vous invite à les découvrir sur place ou lire l'intéressant livre de Jacques Bonvin et Paul Triou qui a inspiré ce mystérieux chemin de Turée.
1: Merci à toutes les deux. Les mystères des cathédrales revient demain. Et on termine avec un petit peu de musique classique, comme chaque jour, un petit peu avant 9h, avec Alexandre Hervé.
6: Nous écoutons ce matin Tenebrae de Carlo Gesualdo. Gesualdo est un compositeur et membre de la noblesse italienne de la fin de la Renaissance. Il vécut de 1566 à 1613. Son statut privilégié lui permit de faire imprimer ses partitions avec une certaine liberté. Son œuvre, assez peu abondante, est presque entièrement consacrée à la musique vocale polyphonique. Mais c'est sa réputation sulfureuse de prince compositeur et meurtrier qui l'empêche de sombrer complètement dans l'oubli. Parmi d'autres faits assez sordides, il est connu pour avoir assassiné sa première épouse en 1590 et fait assassiner l'amant de celle-ci, les ayant surpris tous deux en situation d'adultère. Les historiens et musicologues furent donc passionnés par sa vie privée tumultueuse, devenue une véritable légende noire au fil des siècles. Mais c'est à partir des années 1950 que la redécouverte de ses partitions, interprétées en concert ou enregistrées sur disque, marque le début d'un intérêt grandissant pour son œuvre musicale. Sa musique touche désormais un large public par sa puissance expressive et son originalité harmonique. Il inspire de nombreux compositeurs, qui reconnaissent en lui un maître doué d'une personnalité ambiguë et fascinante.

0: venons d'entendre la musique de Carlo Gesualdo, enregistrée par l'ensemble Tenebrae. Tenebrae est un ensemble vocal professionnel basé à Londres, fondé en 2001 et dirigé par Nigel Short. Son répertoire couvre des œuvres du XVIe au XXIe siècle. Dans la tradition de la grande école anglaise de chœur, c'est actuellement l'un des meilleurs ensembles vocaux mondiaux.
1: Merci Alexandre Hervé. Merci également Stéphane Amon pour la rédaction en chef, Nathalie Villalon pour la coordination antenne et Frédéric Guyon aux manettes à la technique. Merci beaucoup.
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2: Bretagne 5 matin, ce lundi 20 juillet. Bienvenue, il est 9h. Avant de retrouver votre playlist musicale avec Miossec, notamment, voici l'info tout de suite à 9h avec Zachary Bro. Bonjour.
3: Bonjour à tous. L'avocat de Delphine Jubilard espère que ce rebondissement ne bouleversera pas le calendrier. Le parquet de Toulouse a confirmé hier soir que les ossements retrouvés jeudi dans le Tarn appartiennent bien à Delphine Jubilard, disparue depuis décembre 2020. Une annonce faite à 2 mois du procès en appel de Cédric Jubilard à Toulouse. Il a été condamné en première instance à 30 ans de réclusion criminelle. 6 départements toujours placés ce matin en vigilance orange canicule, de l'Hérault jusqu'au Var, en passant par les 2 départements corses. 27 départements sont aussi en risque élevé de feux de forêt. Sur le front des incendies, justement, plus de 200 hectares ont brûlé depuis hier après-midi dans le Var, près de Draguignan. 10 maisons ont été détruites par les flammes aux arcs. Environ 150 personnes ont dû être évacuées. Plus de 350 pompiers sont encore mobilisés sur place ce matin. L'incendie n'est toujours pas fixé, mais les conditions prévues aujourd'hui sont favorables. À l'international, nous les avons frappés très durement. Nouvelle série de frappes de l'armée américaine sur l'Iran cette nuit. Des centres de commandement militaire et des sites de communication ont été visés. Le président américain Donald Trump affirme que ces bombardements ont eu lieu en l'honneur des 3 soldats américains tués au Moyen-Orient depuis vendredi. De son côté, l'Iran a ciblé cette nuit ses voisins, notamment le Koweït et Bahreïn. Un nouveau locataire à Downing Street, Andy Burnham, doit être officiellement nommé Premier ministre du Royaume-Uni ce lundi midi. Il succède à Keir Starmer, qui a présenté sa démission au roi Charles III le 22 juin dernier, à peine plus de 2 ans après sa prise de fonction, soit le délai le plus court pour un Premier ministre de gauche depuis 1924. Le futur nouveau Premier ministre assure être un authentique travailliste et se présente comme la dernière chance de son parti. Et puis en football, un nouveau titre pour l'Espagne. Championne d'Europe en titre, la Roja est devenue hier soir championne du monde après sa victoire en finale contre l'Argentine 1-0 après les prolongations. C'est la 2e Coupe du Monde remportée par les Espagnols. Les joueurs sont attendus dès aujourd'hui à Madrid pour des festivités. On attend près 1 million de personnes dans les rues cet après-midi. Très bonne journée à tous.
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0: Bonjour à tous. Drame en Espagne, en marge de la victoire en finale de la Coupe du Monde. Un adolescent de 13 ans est décédé hier soir près de Salamanque en Castille et Léon. Trois autres personnes ont été grièvement blessées. Les individus fêtaient la victoire de la Roja dans une fontaine avant qu'une partie du monument ne s'effondre. Dans le même temps, les joueurs espagnols sont attendus dès la fin de matinée à Madrid pour une journée de célébration avec leurs supporters. L'Espagne, on le rappelle, s'est imposée 1-0 en finale de la Coupe du Monde hier soir contre l'Argentine après les prolongations. Les autorités attendent 1 million de personnes dans les rues de la capitale espagnole cet après-midi. Dans l'actualité également, bataille d'avocats en vue dans l'affaire Jubilar. Hier, le parquet de Toulouse a confirmé que les ossements découverts dans le Tarn jeudi appartenaient bel et bien à Delphine Jubilar, disparue depuis 6 ans. Avec ce rebondissement, la défense de Cédric Jubilar souhaite repousser le procès en appel prévu en septembre à Toulouse. Les avocats de l'infirmière, eux, s'y opposent et affirment qu'à ce stade, Cédric Jubilar peut être jugé et condamné. Les sapeurs-pompiers du Var espèrent fixer l'incendie d'ici ce midi. Plus de 350 pompiers sont mobilisés près de Draguignan pour lutter contre des flammes qui ont parcouru plus de 200 hectares depuis hier après-midi. 10 maisons ont également été détruites aux arcs. Évacués dans un premier temps, une centaine d'habitants a pu regagner leur domicile dans la nuit. Sur l'ensemble du territoire, 27 départements sont en risque élevé d'incendie ce lundi. L'Assemblée nationale doit se prononcer aujourd'hui sur le projet de loi d'urgence agricole. Ce texte qui fait notamment débat car il prévoit de réintroduire 2 pesticides interdits en France. Les opposants prévoient de se rassembler devant l'Assemblée. Plusieurs rassemblements ont déjà eu lieu ce week-end dans plusieurs villes. Le Sénat, lui, se prononcera demain. Et puis c'est une pépite pour les fans de David Bowie. Des enregistrements du chanteur datant de 1965 ont été retrouvés. À l'époque, le chanteur n'était pas la star que l'on connaît aujourd'hui. En tout, 10 titres ont été enregistrés. Ils seront publiés le 18 septembre prochain. Un extrait est d'ores et déjà disponible. Très bonne journée à tous.
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1: Bonjour à tous. Les joueurs espagnols attendus à Madrid à la mi-journée après leur victoire en finale de la Coupe du Monde hier soir. La Roja a battu l'Argentine 1-0 en prolongation. Cet après-midi, un défilé en bus impérial est notamment prévu dans les rues de la capitale où les autorités attendent 1 million de personnes. Lors du premier sacre des Espagnols en 2010, plusieurs centaines de milliers de supporters étaient venus acclamer les champions du monde. En France, plus de 200 hectares ont brûlé depuis hier après-midi dans le Var, près de Draguignan. 10 maisons ont été détruites par les flammes aux arcs. Environ 150 personnes ont dû être évacuées dans la nuit. Plus de 350 pompiers sont encore mobilisés sur place ce matin. L'incendie n'est toujours pas fixé, mais les conditions prévues aujourd'hui sont favorables. 27 départements sont placés aujourd'hui également en risque élevé d'incendie. 6 ans après la disparition de Delphine Jubilard, les ossements retrouvés jeudi dans le Tarn appartiennent bien à l'infirmière. C'est l'annonce hier soir du procureur de Toulouse après le résultat des analyses. La révélation intervient quelques semaines après les aveux de Cédric Jubilard qui avait reconnu le 6 juillet dernier avoir tué sa compagne. Mais les circonstances et les causes de la mort de Delphine Jubilard restent inconnues. De nouvelles frappes américaines sur l'Iran. Ce lundi, des centres de commandement et des réseaux de communication ont été visés. La ville de Bouchehr, où se trouve la seule centrale nucléaire civile du pays, a également été visée. De leur côté, les Iraniens ont ciblé leurs voisins, notamment le Koweït et Bahreïn. Ils dénoncent un texte dangereux. Le collectif Nourrir s'est mobilisé ce week-end de partout en France pour s'opposer au projet de loi d'urgence agricole. Il doit être voté aujourd'hui à l'Assemblée nationale après le compromis trouvé lors de la commission mixte paritaire. Il prévoit le retour des pesticides néonicotinoïdes. Et puis, pas d'étape aujourd'hui sur le Tour de France. Les coureurs bénéficient d'un jour de repos avant d'attaquer les Alpes cette semaine. Premier coup de théâtre hier, on le rappelle, avec l'abandon du deuxième du général Jonas Vingegaard après une chute. Au classement général, le Slovène Tadej Pogacar est toujours en jaune. Les coureurs retrouveront la course dès demain avec le contre-la-montre individuel. Très bonne fin de matinée à tous.
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2: Bonjour à tous. 6 ans après la disparition de Delphine Jubilard, les ossements retrouvés jeudi dans le Tarn appartiennent bien à l'infirmière. La loi d'urgence agricole arrive aujourd'hui à l'Assemblée nationale malgré la mobilisation des opposants partout en France. Et puis le sacre de l'Espagne en Coupe du Monde ne fait pas oublier le combat pour la libération de Christophe Glaize. Et c'est une première réponse dans l'affaire Jubilard. Les ossements retrouvés jeudi matin dans le Tarn appartiennent bien à Delphine Jubilard, l'infirmière disparue depuis près de 6 ans. C'est le parquet de Toulouse qui en a fait l'annonce hier soir à 2 mois du procès en appel de Cédric Jubilard. Un procès dont la date est au cœur d'une bataille d'avocats à Caripro.
3: Oui, car d'abord ceux de Cédric Jubilard veulent décaler la date de ce procès fixé pour l'heure au 21 septembre. La défense estime qu'un maintien à cette date serait, je cite, une parodie de justice. Vendredi, les avocats de l'accusé affirmaient qu'il était inconcevable d'organiser ce procès en septembre, alors qu'une expertise psychologique et psychiatrique de M. Jubilard, mais aussi une reconstitution, doivent avoir lieu d'ici là. De l'autre côté, les parties civiles défendent la position inverse. On affirme qu'il n'y a pas de raison de reporter la date du procès en appel et qu'une telle décision signifierait que Cédric Jubilard dicterait encore le calendrier et serait maître des horloges. À ce stade, il peut être jugé et condamné, affirment les parties civiles.
2: En première instance, Cédric Jubilard avait été condamné à 30 ans de réclusion criminelle. Dans l'actualité, plus de 200 hectares de végétation sont partis en fumée depuis hier après-midi aux Arcs, près de Draguignan. 10 maisons ont été détruites par les flammes et 150 personnes ont dû être évacuées. Le feu ne progresse plus mais n'est pas encore fixé, selon la préfecture. Un contexte de très forte chaleur, le Var est placé en vigilance orange canicule, tout comme les Bouches-du-Rhône, le Gard, l'Hérault et les 2 départements de Corse. À l'échelle nationale, 27 départements sont aujourd'hui classés en risque élevé d'incendie. Il dénonce un texte dangereux. Le collectif Nourrir s'est mobilisé ce week-end partout en France pour s'opposer au projet de loi d'urgence agricole. Le texte débute aujourd'hui à l'Assemblée après les compromis trouvés lors de la commission mixte paritaire. 1 an après la loi Duplomb, le texte prévoit le retour des pesticides néonicotinoïdes. La gestion et la gouvernance de l'eau est aussi au cœur des inquiétudes selon Mathieu Courgeot, co-président du collectif Nourrir.
4: Le texte prévoit une priorité absolue pour l'irrigation agricole. Alors la question n'est pas d'être pour ou contre l'irrigation agricole, bien sûr qu'elle est nécessaire, mais en tout cas de squeezer la démocratie locale autour de l'eau et d'en faire une priorité absolue, ça nous paraît extrêmement dangereux, surtout dans un contexte où on sait que l'eau va venir à manquer, qu'on a des besoins qui peuvent être sur certaines filières, par exemple les fruits et légumes. Et donc il y a vraiment cette question-là du partage de l'eau entre différents usages, donc entre l'agriculture, le tourisme, l'eau potable, etc., mais aussi entre agriculteurs pour savoir qui va irriguer et quelle culture. Et ce texte-là ne répond à aucune de ces questions.
2: Le collectif Nourrir appelle au rassemblement devant l'Assemblée nationale aujourd'hui pour protester contre le texte et alerter les députés. À l'international, la tension continue de monter dans le détroit d'Ormuz. Un navire a été touché par un projectile provoquant un incendie. L'équipage a pu être évacué sain et sauf. Le feu n'est toujours pas maîtrisé et le bâtiment dérive en mer sans pollution signalée à ce stade. Par ailleurs, les gardiens de la révolution iraniens annoncent avoir arrêté 2 pétroliers qu'ils jugent en infraction dans cette zone stratégique. Les tensions se sont accentuées après la mort de 3 soldats américains ce week-end au Moyen-Orient. Conséquence directe sur les marchés, le prix du pétrole repart à la hausse avec un baril qui dépasse ce matin les 90$. Du sport, la Coupe du Monde de foot est terminée. Un mondial marqué par l'absence du journaliste Christophe Glaize. Le Français de 37 ans, spécialiste du foot et détenu depuis plus d'un an en Algérie, condamné pour apologie du terrorisme. La FIFA l'a symboliquement accrédité pour toute la compétition et les associations de journalistes sportifs se sont mobilisées pour rappeler avec force qu'informer n'est pas un crime. Christophe Glaize a travaillé notamment pour SoFoot. Pierre Maturana, le directeur de la rédaction, revient sur ce soutien et sur les espoirs de libération.
5: Déjà, on remercie les journalistes qui se sont beaucoup, énormément mobilisés pendant cette Coupe du Monde pour à chaque fois avoir une pensée et faire en sorte qu'on n'oublie pas Christophe dans son sort. Et donc, tous les jours, on a pu voir des images de soutien et des Free Glaize un peu partout et dans les stades notamment où il y avait un siège qui était réservé pour lui. Maintenant, sur les espoirs de libération, on en a tellement régulièrement eu que parfois, on a un peu refroidi. C'est toujours pareil, on est toujours dans l'espoir et l'attente d'une grâce et on pense notamment très fort à sa famille et à ses proches Toutes les bonnes nouvelles sont pour l'apprendre, mais pour l'instant, il n'a pas tant que ça, quoi.
2: Christophe Glaize a retiré son pourvoi en cassation et espère maintenant obtenir une grâce présidentielle. Et puis, les champions du monde, eux, sont de retour à la maison. Les joueurs espagnols sont attendus à Madrid à la mi-journée, au lendemain de leur victoire 1-0 face à l'Argentine en prolongation. Un défilé en bus impérial est prévu dans les rues de la capitale, où les autorités attendent 1 million de personnes. Voilà pour l'actualité. Excellente journée à tous.
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4: Bonjour à tous. Plus de 360 pompiers toujours mobilisés dans le Var. L'incendie qui s'est déclenché hier près de Draguignan n'est toujours pas fixé, même s'il ne progresse plus. Il a brûlé plus de 200 hectares. 10 maisons ont été détruites par les flammes aux arcs. Le Var qui est également en alerte orange canicule, tout comme 5 autres départements du sud-est de la France. En parallèle, 27 départements sont toujours aujourd'hui en risque élevé d'incendie. Des feux de forêt particulièrement précoces cette année. Un peu moins de 40 000 hectares ont déjà brûlé en France. Un chiffre présenté ce matin par le ministre de l'Intérieur. Laurent Nunez. Attendu par les agriculteurs, décrié par les pro-environnement, le projet de loi d'urgence agricole est de retour à l'Assemblée nationale aujourd'hui. Son adoption reste encore incertaine car la copie finale comporte plusieurs mesures sensibles sur les pesticides ou encore sur l'eau. Le texte doit ensuite être voté demain par le Sénat. La maire de Grenoble va déposer plainte après le concert interrompu de Barbara Butch. Les faits, on le rappelle, se sont déroulés samedi dans le cadre du festival Cabaret Frappé. Une centaine de manifestants pro-palestiniens soutenus par un élu local de la France Insoumise ont fait irruption au spectacle de la DJ. Il lui reproche son soutien à la proposition de loi Yadam, ce texte finalement retiré par le gouvernement en avril dernier. AliExpress dans le viseur de l'Union européenne. L'Europe vient de prononcer une amende de 550 millions d'euros contre la plateforme chinoise de commerce en ligne. En cause, la vente en Europe de produits interdits, dont des jouets dangereux et des vêtements contrefaits. L'Iran appelle l'AIEA à condamner les frappes contre un site nucléaire. Selon Téhéran, les États-Unis auraient visé une centrale en construction dans le sud-ouest du pays. Et les Iraniens demandent désormais à l'Agence internationale de l'énergie atomique de condamner les Américains. Et puis on termine avec un mot de football et les champions du monde de retour à la maison. Après une nuit de fête dans toute l'Espagne, les joueurs espagnols rentrent à Madrid pour célébrer leur deuxième titre de champion du monde au lendemain de la victoire 1-0 face à l'Argentine. Un défilé en bus impérial est prévu dans les rues de la capitale où plus d'1 million de personnes sont attendues. Excellente journée à tous.

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4: Bonjour à tous, un nouveau locataire à Downing Street, Andy Burman, est officiellement nommé Premier ministre du Royaume-Uni aujourd'hui. Il succède à Keir Starmer qui a présenté sa démission au roi Charles III le 22 juin dernier. Le nouveau Premier ministre britannique assure être un authentique travailliste et se présente comme la dernière chance de son parti. Le feu dans le Var n'est pas encore fixé. L'annonce en fin de matinée des pompiers. On le rappelle, l'incendie s'est déclenché hier. Il a parcouru 200 hectares à proximité d'habitations dans les communes des Arcs et de Tarado. Plus de 360 pompiers sont toujours mobilisés sur place. 10 maisons ont été détruites par les flammes aux Arcs. Autre conséquence, la circulation des trains est très perturbée entre Toulon et les Arcs. La commission mixte paritaire s'empare aujourd'hui de la proposition de loi sur l'interdiction des réseaux sociaux aux moins de 15 ans. Si les parlementaires parviennent à s'entendre sur un texte commun, il sera soumis au vote des deux chambres pour une adoption définitive dès demain. Le gouvernement voulant interdire les réseaux sociaux aux adolescents dès la rentrée de septembre. Bataille d'avocats en vue dans l'affaire Jubilard. Le parquet de Toulouse a confirmé hier que les ossements découverts dans le Tarn jeudi appartenaient bel et bien à Delphine, disparue depuis 6 ans dans le Tarn. La défense de Cédric Jubilard souhaite désormais repousser le procès en appel prévu en septembre à Toulouse. Les avocats de l'infirmière s'y opposent et affirment qu'à ce stade, Cédric Jubilard peut être jugé et condamné. La finale de la Coupe du Monde de football, endeuillée par plusieurs drames à Buenos Aires, en Argentine notamment. Deux supporters sont décédés d'un arrêt cardio-respiratoire. Une troisième personne, également victime d'une crise cardiaque, est hospitalisée dans un état grave. Et puis en Espagne, un adolescent est mort cette nuit à Ciudad Rodrigo, dans l'ouest du pays. En cause, selon des médias locaux, l'effondrement d'une fontaine sous le poids des spectateurs. Et en attendant, les champions sont de retour à la maison. Après une nuit de fête dans toute l'Espagne, les joueurs espagnols rentrent à Madrid pour célébrer leur deuxième titre de champion du monde. Au lendemain de la victoire 1-0 face à l'Argentine, un défilé en bus impérial est prévu dans les rues de la capitale où plus d'un million de personnes sont attendues. Excellent début d'après-midi à tous.
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Salut à tous et bienvenue dans Solid Gold, j'espère que vous allez bien. Solid Gold, c'est votre émission de variété anglo-saxonne. Pendant deux heures, on va se balader dans la variété anglo-saxonne des années 60 à nos jours. On va écouter un album en fil rouge, on va écouter du rock, de la pop, de la soul, du jazz. On va se balader un petit peu dans tous les genres, c'est de la variété et c'est ça qu'on aime. Notre album fil rouge du jour, ce sera celui de Amy Stewart, un album de 1992 qui s'appelle Dusty Road. On connaît Amy Stewart par son tube, son premier tube de 1979, la reprise de Knock on Wood, mais elle a continué à enregistrer du gospel, du R&B et elle continue d'ailleurs à tourner. Elle a 68 ans aujourd'hui. Vous le savez, si vous voulez retrouver Solid Gold, vous pouvez le faire sur le site internet solidgold.fr. Vous retrouvez toutes les émissions à télécharger, à écouter en streaming ou à podcaster. Vous avez toute la liste des chansons qu'on a écoutées dans l'émission, le nom de leurs interprètes, des liens internet, des vidéos, solidgold.fr. Et on se retrouve aussi sur Facebook, sur la page Solid Gold de votre émission de variété anglo-saxonne. L'album Dusty Road, donc 1992, Amy Stewart. On a entendu la chanson-titre de l'album Dusty Road. On la retrouve tout de suite avec Heartache to Heartache. Elle sera suivie de Al Jarreau en 1985 avec Love Speaks Louder Than Words. C'est parti.

Peggy March dans Solid Gold avec The Impossible Happened, c'était en 1963. On va bondir de 30 ans pour se retrouver en 1992 avec Amy Stewart et l'album Dusty Road qui est notre album fil rouge aujourd'hui dans Solid Gold. On va entendre un morceau qui s'appelle Sometimes a Stranger et puis après nous aurons le très romantique José Feliciano avec Everybody Loves Me.

En 2014, sur son album Nostalgia, Annie Lennox reprenait quelques grands tubes du répertoire américain. On vient d'entendre avec la reprise de I Put a Spell on You de Screamin' Jay Hawkins. On va retrouver Emmy Stewart, c'est notre artiste fil rouge aujourd'hui, avec son album Dusty Road, un morceau très R&B qui s'appelle Stand, c'est celui qu'on va écouter tout de suite. Un autre artiste très très connu du R&B et de la soul aux États-Unis, Junior, qu'on connaissait avec Mama Used to Say. Là, on va l'entendre avec Some Hearts.

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1: Un peu de country dans Solid Gold, ça fait pas de mal. Jacob Johnson, cet extrait de son nouvel album. La chanson s'appelle Still is Still Moving to Me. Et juste avant, c'était une Britannique, Lulu, qu'on connaît bien dans Solid Gold avec Cry Like a Baby. On retrouve tout de suite Miss Stewart, notre artiste fil rouge du jour avec son album Dusty Road, sorti en 1992. Une très jolie ballade, It's You and Me. Et puis ensuite, nous aurons encore du romantisme avec l'un de ses princes, Lionel Richie et My Love en 1982. 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

En 1965, nous avions Dusty Springfield avec Losing You. Et à l'instant, c'était Callum Scott qui s'est fait connaître en Angleterre pour Britain's Got Talent. La France a un incroyable talent, mais en Angleterre, on a entendu un extrait de son album, la chanson Goodbye Again. Retour en 1992 avec Amy Stewart et l'album Dusty Road. On va se remuer un tout petit peu avec You Are In My System. Et puis juste après, un extrait du dernier album de Rhett Sawyer. Très belle chanson. 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
1: Bonjour à tous. Attendu par les agriculteurs, décrié par les pro-environnement, le projet de loi d'urgence agricole est de retour à l'Assemblée nationale aujourd'hui. Son adoption reste encore incertaine car la copie finale comporte plusieurs mesures sensibles sur les pesticides ou encore sur l'eau. Le texte doit ensuite être voté demain par le Sénat. Sur le front des incendies, le feu dans le Var n'était toujours pas fixé à la mi-journée. Si on le rappelle, le sinistre s'est déclenché hier. Il a parcouru 200 hectares à proximité d'habitations dans les communes des Arcs et de Tarado. Plus de 360 pompiers sont toujours mobilisés sur place. Une dizaine de maisons a été détruite par les flammes aux Arcs. Des incendies qui ravagent également l'Espagne. Celui en cours à 100 km au nord de Madrid a parcouru plus de 26 000 hectares selon les pompiers. Au total, 1200 personnes ont été évacuées. Le Royaume-Uni a un nouveau Premier ministre. Andy Burman vient d'être nommé par le roi Charles III au 10 Downing Street. L'ex-maire du Grand Manchester de 56 ans succède donc à Keir Starmer qui a présenté sa démission le 22 juin dernier. Il s'agit du quatrième Premier ministre du souverain britannique depuis son accession au trône en septembre 2022. Téhéran hausse le ton après les violents bombardements américains de la nuit dernière. Le détroit d'Ormuz ne peut servir à menacer la sécurité de l'Iran, selon la diplomatie iranienne. En parallèle, la ville portuaire de Bouchehr, où se trouve la seule centrale nucléaire civile en fonctionnement d'Iran, aurait été visée par des frappes ce matin par les États-Unis. Et c'est une des conséquences de la reprise du conflit au Moyen-Orient. Le prix de l'essence remonte en France. Le litre de sans-plomb 95 a franchi à nouveau la barre des 2 euros aujourd'hui, soit une hausse de 6,8 centimes par rapport à la semaine dernière. Comptez en moyenne 2,10 euros pour le litre de gazole. Et puis en cyclisme, une dernière pause avant le grand final. Le Tour de France s'est arrêté en Haute-Savoie aujourd'hui pour sa dernière journée de repos avant la fin de la deuxième semaine de course hier. Une course marquée par la victoire de Remco Evenepoel, mais également par l'abandon de Jonas Vingegaard après une chute. Tadej Pogacar est toujours en jaune. Excellent après-midi à tous.
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À peu près à la même époque, Barry Manilow, 1974, My Baby Loves Me. Et puis l'année d'après, sur son album Track of the Cat, Dionne Warwick avec Once You Hit the Road. On va retrouver Amy Stewart, c'est notre artiste fil rouge du jour avec l'album Dusty Road, typique du R&B des années 90, le morceau Window Shopping. Et puis on ira dans les années 60-70 avec un crooner, Bobby Goldsboro et The Straight Life.

Il aura 90 ans en 2025. Johnny Mathis, que l'on vient d'entendre avec As Long As We Are Together, c'était en 1977. Et puis juste avant, en 70, Laverne Baker avec Call Me Darling. Amy Stewart, elle, sortait son album Dusty Road en 1992. C'est notre artiste fil rouge et notre album fil rouge aujourd'hui dans Solid Gold. On va écouter une chanson qui s'appelle I Still Believe. Et puis nous aurons ensuite John Pizzarelli et sa reprise de Bubbles, Bangles and Beads.

Elle est native de l'Idaho, elle a 43 ans, elle s'appelle Morgan James et on vient de l'entendre avec Making Up for Lost Loves, c'était en 2017. Amy Stewart, elle est un petit peu plus âgée, elle a 68 ans cette année, Amy Stewart, et en 1992, elle sortait l'album Dusty Road qui nous accompagne aujourd'hui dans l'émission. Elle nous propose encore un peu de douceur avec It's Fantasy et puis ensuite nous irons en 1965, on retourne en arrière avec les Challengers et Johnny October, ça va rester très cool. 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

Une légende de la soul music, Jerry Butler, à l'instant avec If You Let Me, et puis juste avant, le sax hypnotique de Vincent Ingala. Ça tombe bien, le morceau s'appelait Hypnotic State. Et nous voici arrivés à la fin de ce Solid Gold. J'espère que vous avez passé un très bon moment à l'écoute de votre émission de variété anglo-saxonne. On va se retrouver très bientôt, bien sûr, pour un nouveau Solid Gold. D'ici là, n'oubliez pas, pour le rattrapage, solidgold.fr, toutes les émissions s'y trouvent à écouter directement sur le site. Vous pouvez les télécharger et vous pouvez vous abonner au podcast pour les recevoir automatiquement. Vous avez sur le site tous les titres des chansons qu'on a écoutées dans l'émission, le nom des artistes, des liens internet, des vidéos, et notamment des vidéos de Amy Stewart, qui était notre artiste fil rouge aujourd'hui avec son album Dusty Road, sorti en 1992, dont je vous propose un dernier extrait. On va se remuer un petit peu, elle nous propose de courir avec elle dans la nuit. Pourquoi pas Run in the Night. Amy Stewart, eh bien je vous laisse avec elle. On se retrouve très vite pour un nouveau Solid Gold. D'ici là, portez-vous bien. Salut.

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5: Bonjour à tous. Un arrêté municipal interdit l'accès au champ où ont été retrouvés les ossements de Delphine Ossaguel. Il a été publié par la mairie de Mayoc dans le Tarn face à l'afflux de curieux. On rappelle que les fragments retrouvés la semaine dernière appartiennent bien à l'infirmière disparue depuis décembre 2020. Cédric Jubilard a finalement avoué auprès de ses avocats avoir tué et enterré son épouse. Le Sud-Est sous la menace des incendies. Quatre départements seront placés demain en risque très élevé de feux de forêt. Le Gard, les Bouches-du-Rhône, le Vaucluse et le Var. Le Var qui est déjà touché par un important incendie près de Draguignan. On le rappelle, le sinistre s'est déclenché hier. Il a parcouru 200 hectares à proximité d'habitations dans les communes des Arcs et de Taradou. La maire de Grenoble va déposer plainte après le concert interrompu de Barbara Butch. Les faits, on le rappelle, se sont déroulés samedi dans le cadre du festival Cabaret Frappé. Une centaine de manifestants pro-palestiniens soutenus par un élu local de la France Insoumise ont fait irruption au spectacle de la DJ. Il lui reproche son soutien à la proposition de loi Yadan, ce texte finalement retiré par le gouvernement en avril dernier. Vadim Ermolev a donné sa première interview. L'homme d'affaires ukrainien visé par une tentative d'assassinat à Monaco le 29 juin dernier. Il s'est confié à Monaco Matin et affirme qu'il ignorait que sa vie était menacée. Il se dit déterminé à coopérer pleinement avec les autorités sans vouloir commenter une possible implication de l'État ukrainien. Toujours hospitalisé à Marseille, il espère pouvoir sortir dans les prochains jours et a l'intention de continuer à vivre à Monaco. AliExpress dans le viseur de l'Union européenne. L'Europe vient de prononcer une amende de 550 millions d'euros contre la plateforme chinoise de commerce en ligne. En cause, la vente en Europe de produits interdits, dont des jouets dangereux et des vêtements contrefaits. Et puis on termine en football. Après une nuit de fête dans toute l'Espagne, les joueurs espagnols rentrent à Madrid pour célébrer leur deuxième titre de champion du monde au lendemain de la victoire 1-0 face à l'Argentine. Un défilé en bus impérial est prévu dans les rues de la capitale où plus d'un million de personnes sont attendues. Excellent après-midi à tous.
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3: Un auditeur éclairé ne s'ennuie jamais. Un auditeur éclairé trouve toujours un moyen de s'intéresser à ce qu'il entend. Un auditeur éclairé peut aimer ou ne pas aimer, ses lumières arrivent à se frayer un chemin. La caricature de l'auditeur éclairé méprise l'auditeur qui s'ennuie, alors que la notion d'auditeur éclairé est à peine caricaturale quand elle exagère juste un peu pour tenter de jeter l'ennui hors du champ de l'expérience esthétique. Est-ce pourtant de la vérité qui sort de la bouche des enfants qui se plaignent de s'ennuyer, comme si l'ennui était à coup sûr une souffrance, alors même que de grands philosophes y trouvent une expérience fondamentale, ultime, la preuve que la conscience du temps arrive à saisir l'expérience humaine dans l'épaisseur de sa gratuité et avec elle, la liberté de ne rien faire comme un fardeau tragique. Alors faisons l'expérience d'un ennui profond, fondamental, cherchons son importance, rencontrons-le. Gauvin Lecomte a accepté pour Métaclassique de répondre au nom de l'ennui. Gauvin Lecomte qui est le dédicataire d'une thèse de Roméo Agide que nous rencontrerons également après ce Lamento de Henri Duparc.

0: Madeleine Panzera Bayo au piano et Charles Panzera dans le Lamento de Hors du Parc. Bonjour, l'ennui.
1: Oui, bonjour.
0: Comment vous faites pour imprégner certaines musiques à ce point-là ?
1: Je pense que j'ai pas. C'est surtout les musiques.
0: Vous le faites exprès ?
1: Non. Non.
0: Est-ce que vous avez des compositeurs en priorité ?
1: Ah oui.
0: Vous pouvez donner des noms ?
1: Non. Non, j'ai fallu faire des recherches et j'ai pas. J'étais pas. J'ai amené une console aussi, on peut peut-être jouer un peu.
0: Ah, vous êtes ami du divertissement quand même ?
1: Ben, si j'étais pas là, lui, il serait pas là non plus, hein, donc on est ensemble.
0: Vous avez des genres préférés, des genres musicaux de prédilection ?
1: Oui. Oui, j'aime pas trop d'instruments. Faut vraiment qu'on reste.
0: La mélodie piano, ça, c'est pas mal.
1: Ah, c'était génial. Là. On a bien senti que. Il y a une petite envolée à la fin, ça m'a un peu frustré. Mais sinon, c'était. Enfin, c'était. Il y avait tellement d'espace entre les notes qu'on avait le temps de les oublier. Aucune synthèse n'était possible. Si j'étais pas ennuyé, j'en serais même très excité.
0: Vous grandissez avec la modernité ?
1: Non. Non, j'ai toujours été là. J'ai souvent changé de public, par contre. Hein. Ça dépend des situations, ça dépend des personnes. Mais j'ai toujours été présent dans l'expérience des êtres humains. En particulier quand ils écoutent de la musique, parce qu'il faut bien le dire quand même, la musique, ça s'écoute avec les oreilles. Après, on a tout le reste du corps qui fait rien. C'est parfait pour moi. C'est absolument magnifique.
0: Depuis quand est-ce que des philosophes vous défendent ?
1: Depuis que les philosophes s'ennuient, c'est-à-dire depuis que Pascal s'est retrouvé bloqué par une maladie chez lui, qu'il a pris pas mal de temps à s'ennuyer, je pense.
0: C'est un peu votre parrain ?
1: Ah, c'est... Je dirais que c'est même... C'est un mentor. C'est quelqu'un qui m'a appris que je pouvais exister comme une dimension de l'existence, alors que moi, je me vivais essentiellement comme une nuisance. J'étais très mal vu pendant longtemps. J'ai fait preuve de beaucoup de discrimination.
0: Certains se sont demandé s'il ne vous avait pas rendu un peu prétentieux.
1: Oui, bah c'est eux les prétentieux. Hein. Moi, ça va. Hein.
0: Il vous a pas donné plus d'importance que vous n'en méritez ?
1: Je sais pas. Réfléchissez. Réfléchissez longtemps. Et au bout d'un moment, vous vous ennuierez et vous verrez que j'ai de l'importance.
0: Merci l'ennui. À tout à l'heure, Gauvin Le

0: Ce sont les automates musicaux du musée d'État de Munich qui interprétaient à l'instant ce pot pourri du Tannhauser de Richard Wagner. Bonjour Roméo Agid.
1: Bonjour.
0: Vous avez donc fait une thèse qui s'intitule « Ennui situationnel en période d'écoute musicale » à l'université d'Evry. Et alors, vous vous êtes questionné sur ces situations où la musique littéralement nous ennuie. Parmi ceux qui dénoncent l'ennui, il y a par exemple un critique musical du 19e siècle qui s'appelle Edward Hanslick, qui lui accusait les automates d'être incapables de

0: site, de ce qui relèverait d'une automatique, en fait, de quelque chose qui serait décidé en amont, de structurer avant. Et du coup, il y a l'idée qu'il faut qu'il y ait toujours une liberté d'interprétation, une liberté de faire, de composer dans cette idée. C'est très romantique.
1: C'est très romantique, ça veut dire que vous n'êtes pas tout à fait d'accord et que non. Pour vous, pour s'ennuyer, il faut quand même être libre de s'ennuyer. C'est-à-dire que c'est quand même plutôt une affaire de l'auditeur.
0: Exactement, c'est là que je me sers d'Hanslick dans le début de mes réflexions comme quelque chose qui m'a plutôt interrogé. Effectivement, c'est-à-dire, je me dis, il est étrange que dans ces théories, dans ces critiques, dans ces systèmes de, dans ces façons de penser le musical au 19e siècle, puis on va dire même quand même une grande partie du 20e siècle, en fait, pour parler de l'ennui, on parle beaucoup de la musique en tant qu'objet composé et on porte peu notre attention sur le phénomène de réception, c'est-à-dire l'écoute en tant que telle. Et donc de dire d'une musique qu'elle est ennuyeuse et de l'associer au principe qui lui donne naissance, le principe de composition, c'est déjà une idée très forte qui, moi, m'a beaucoup interrogé. Oui. Je préfère m'interroger sur la question de l'écoute. L'ennui, il apparaît chez l'auditeur, selon moi. En tout cas, c'est quelque chose que j'ai.
1: Donc c'est toujours au nom d'une espèce de sophistication de son écoute qu'on accuse une musique d'être ennuyeuse ? C'est un procès qui suppose qu'on a établi une hiérarchie entre les musiques intéressantes et celles qu'on se donne le droit de dédaigner.
0: En tout cas, dans l'idée que fait Hanslick de tout ça, oui, puisque dès qu'on applique la question d'un ennui, donc on n'a pas encore tout à fait là pour l'instant défini, mais de l'ennui, par exemple l'ennui que je ressens quand j'ai ressenti quand on m'a amené voir petit un opéra de Wagner et que c'était infernal, eh ben. Ça veut dire l'ennui, je l'ai partagé avec personne. C'est quelque chose qui s'est situé vraiment dans mon processus de traitement, en fait, dans quelque chose que moi j'ai réalisé vis-à-vis de quelque chose qui m'est arrivé. Moi, je l'ai lié à l'écoute. Il y avait plein de paramètres. Il y avait du visuel, il y avait du récit, il y avait des mots, il y avait des jeux d'acteurs. Mais en fait, effectivement, du coup, ça a catégorisé moi pour moi petit Wagner comme quelque chose qui était définitivement une musique ennuyeuse. J'ai mis beaucoup de temps à y revenir. Donc oui, ça a catégorisé une certaine partie du répertoire, en tout cas, le mien. Bon, donc maintenant, j'y reviens.
1: Semblez supposer qu'il a fallu désapprendre cette catégorisation-là.
0: Un peu, parce que, bon, dans les études, après, il fallait que... Et puis surtout, c'était le moment où moi, j'ai décidé que ça allait m'intéresser. C'était d'aller, de quelque part, de forcer un peu la machine à aller vers des musiques qui n'étaient pas... qui faisaient pas du tout partie des musiques qui m'intéressaient au départ. Donc c'était ça l'enjeu, presque, l'aventure de ma thèse, un peu, c'était ça, au départ.
1: Dans le même mouvement que celui fait par Hanslick, on méprise parfois les musiques pédagogiques d'être par nature ennuyeuses, comme s'il n'était pas possible qu'elles soient intéressantes, comme par exemple l'art de délier les doigts, voici Karl Czerny.

C'était Jean-Frédéric Neuburger qui cherchait une virtuosité intéressante dans un morceau qui est souvent prescrit comme non intéressant et ennuyeux, qui est ce mouvement des doigts en tenant la main tranquille, la première page de l'opus 740, l'art.

0: de délier les doigts de Karl Czerny. Vous en avez joué beaucoup, Roméo Agi?
1: Non, j'en ai joué un peu, oui, dans le cadre de ma formation. On est obligé de faire du Czerny, du Hamon.
0: Et tout ça, c'est de l'ennui prescrit.
1: On vit pas, je sais pas. Moi, j'y vivais ça comme quelque chose d'ennuyeux parce que ça relevait de la pratique et quelque chose qui était, enfin, de la pratique technique. Donc, on n'était pas dans, disons que mes enseignants ne me parlaient pas d'interprétation, ni de plaisir de jouer. Il s'agissait de maîtriser quelque chose.
0: Oui.
1: Après, ça peut être très intéressant quand même. Hein.
0: On dirait qu'on est, Gauvin Lecomte, assez obéissant quand on s'ennuie au bon endroit, c'est-à-dire devant une méthode pédagogique, et qu'il serait presque transgressif de prendre du plaisir à jouer la méthode rose.
2: Oui, tout à fait. Moi, je suis enseignant au lycée, j'ai beaucoup de collègues qui m'expliquent que l'ennui a un grand rôle pédagogique. C'est extrêmement fondamental dans la vie et l'apprentissage des élèves, qu'il y ait des moments d'ennui, que ça fait partie effectivement de ce cadre qu'on impose. Et s'ils s'ennuient dans ce cadre, c'est bien. Et il y a même des discours qui vont au-delà et qui vous expliquent que les jeunes d'aujourd'hui, ils sont plus capables de s'ennuyer, bah, ils seront plus capables de rien faire parce qu'ils ont accès à tout via leur tablette, etc. Et donc on retrouve assez bizarrement dans le discours pédagogique ou et plus généralement dans le discours éducationnel, dans la manière dont on éduque nos enfants, une sorte de mise en... de valorisation de l'ennui comme étant quelque chose qui est soit quelque chose d'important pour l'apprentissage, soit d'important pour l'action. Quelque chose qui... Après, ça peut être critiqué, hein, je dis juste que c'est des discours qui existent.
1: On a beaucoup comme des soupapes. Moi, j'ai vu beaucoup ça dans dans les pédagogies qu'on évoquait à l'instant de livres, c'est-à-dire vraiment d'un ennui qui fait du bien, qui se pense comme une pause face à un flux informationnel ingérable, et du coup l'ennui serait quelque chose d'une relaxation. Ça, c'est quelque chose, par contre, je suis totalement contre cette idée, puisque je vois quelque chose de très actif au contraire.
2: Mais oui, oui.
0: C'est-à-dire que ça trahit l'ennui que de considérer qu'il pourrait être utile.
1: Exactement, mais de toute façon, on voit bien que moi, quand j'ai dit que je travaillais sur l'ennui, ça c'est assez symptomatique de ce qui se passe, c'est que dès qu'on dit aux gens, je me rappelle Damien Erhardt, mon directeur de thèse, dans un exercice de restitution orale, je sais plus lequel, m'a présenté comme spécialiste de l'ennui. C'était incroyable parce que moi j'étais hyper flatté. Et qu'est-ce qu'il a fait? Il a fait ça. Et après, les gens venaient me voir pour me dire que le sujet était passionnant. Donc l'ennui, dès qu'on le nomme, ça devient intéressant. Et je crois que ces pédagogues dont tu parles, Gauvin, c'est une manière en fait de le maîtriser. C'est-à-dire de dire, en fait, en faisant quelque chose qui est important, c'est une manière de se dire qu'on a compris ce que c'était. Alors, en fait, je ne crois pas que ce soit si simple.
2: Je suis assez d'accord avec toi, mais je pense qu'il y a quelque chose qui est encore plus profond. C'est que c'était intéressant de voir quand tu racontais ton expérience de l'opéra de Wagner en étant petit. C'est que l'ennui, il partage quelque chose avec la souffrance, qui est que c'est un état de pure négativité. C'est un état dont on veut sortir, en fait. C'est un état que quand on le ressent, en tout cas en première personne, on le ressent comme quelque chose dont on veut que cela cesse. Et les gens qui prescrivent l'ennui de manière pédagogique ou de manière existentielle comme étant un remède ou comme étant quelque chose d'important, très souvent ne sont pas ceux qui vont s'ennuyer eux-mêmes. Et oublie cette dimension vraiment de négativité, de l'ennui. Mais voilà, il y a une dimension d'action, effectivement, très importante dans l'ennui.
0: Qu'est-ce que ça fait d'être, Gauvin Lecomte, le dédicataire d'une thèse sur l'ennui?
2: Ça me fait beaucoup de... c'est une énorme, un énorme honneur, et je suis très content.
0: Mais c'est un honneur ironique.
2: Ah, c'est un honneur... Alors, non.
1: Si, si.
2: Alors, moi, je le vis... comme un honneur avant tout, et je ne changerai pas d'avis, voilà. Non, c'est un immense honneur. Je connais Roméo depuis la crèche.
0: Vous êtes beaucoup ennuyés ensemble.
2: On s'est énormément ennuyés, on a un partage de l'ennui en classe. Non, c'est pas tellement ennuyé que ça. Mais surtout, en fait, ça fait quelques années, ça fait bien presque 10 ans maintenant, qu'on travaille ensemble sur des... on fait des recherches en commun, au sein d'un réseau d'activités qu'on appelait le RAT. Et chacun a son pré, sa chasse gardée. Hein. Moi, je suis plutôt philosophe, Roméo est plutôt musicologue.
1: Théoricien de la musique.
2: Théoricien de la musique, pardon.
0: C'est quoi la différence? Bon, vous préférez qu'on écoute Boccherini ou
1: Ah ouais, volontiers. Ah, c'est marrant, mais ça dépend quoi de Liszt.
0: Alors, c'est une rhapsodie hongroise.
1: C'est la deuxième.
0: Oui.
1: Ouais, voilà, Liszt.
0: Alors, Liszt. Ah non, on laisse tomber Boccherini.

0: C'était donc la fin de la deuxième rhapsodie hongroise de Liszt par Georges Siffra, Roméo agite. Pour vous, il y a une corrélation possible entre la forme de l'œuvre et l'intensité de l'ennui, que, en l'occurrence, il n'y a pas.
1: Là, dans cette pièce, non, pour moi, du coup, à un niveau personnel, il n'y en a pas du tout, parce que c'est une œuvre que j'adore. Mais oui, disons que j'ai cherché, moi, j'ai cherché à identifier s'il y avait justement un rapport entre l'œuvre, particulièrement l'écoute qu'on en fait. On touche vraiment au cœur de ce qui m'a, de ce que je suis pas parvenu à résoudre ça en fait. Cette idée que comment on modélise l'écoute, donc l'œuvre, et éventuellement l'intensité de l'ennui. Donc du coup, ça fait appel à différents paramètres. On va puiser dans différentes disciplines des notions. Donc moi, évidemment, c'est une thèse en art, hein, c'est pas une thèse en science. Mais je suis allé chercher dans différentes disciplines des thèmes fondamentaux qui m'ont permis d'esquisser, disons, une modélisation de l'ennui en rapport appliqué à l'œuvre, en fait. Enfin, disons, appliqué à une écoute de l'œuvre. Ouais.
0: Alors, est-ce qu'on peut dire qu'une musique doit être forcément répétitive pour être ennuyeuse?
1: Alors, très bonne question. S'oppose, quand on parle d'un ennui, donc là, c'est un ennui très spécifique, on est très loin de l'ennui philosophique, Gauvin expliquera mieux ça que moi, mais donc, moi, je parle d'une situation, je parle d'un ennui qui peut surgir dans un temps relativement court. Mais en fait, la répétition, c'est une condition pour ne pas s'ennuyer. Mais la répétition perpétuelle, on sait que l'ennui va surgir. De même que la rupture, c'est une condition pour ne pas s'ennuyer. Mais on sait que s'il n'y a que rupture, on ne parvient pas à dégager de forme, et donc on va finir par s'ennuyer. Donc c'est au milieu de tout ça, dans un jeu subtil d'équilibre entre différents paramètres, il y en a d'autres, que se construit à l'échelle d'un sujet, d'un dispositif de traitement individualisé. Moi, j'ose même pas parler de sujet, sinon je me fais gronder par les phénoménologues et les philosophes et les psychologues et tout ça. Donc ça, c'est clair que j'ose pas. Moi, j'utilise des mots hyper abstraits pour échapper à toutes les critiques possibles. Mais disons justement que... j'y arrive pas, d'ailleurs. Mais disons simplement que... C'est là que se caractérise pour une écoute particulière un ennui particulier.
0: Quel antidote on peut trouver? Oui,
2: Gauvin. Ah, j'avais du coup une question qui, en fait, il m'est jamais venue. Ça fait des années que je réfléchis avec Roméo là-dessus. Enfin, que je vois Roméo réfléchir là-dessus, mais c'est une question que je ne t'ai jamais posée. C'est, est-ce que du coup, tu penses qu'il y a une spécificité de l'ennui musical, de l'ennui dans l'écoute musicale, par rapport à l'ennui qu'on peut ressentir devant un film de 6 heures, ou par rapport à l'ennui qu'on peut ressentir dans un trajet en métro, voilà, dans un supermarché.
0: Il y a une dilatation du temps dans les rayons.
2: Il n'y a pas de fenêtre, il n'y a pas d'horloge. Les supermarchés sont
3: des endroits. Ça m'ennuie très particulier. Très moderne qu'il est.
2: Ouais. Il y a un ennui un peu post-moderne. Ouais, Donc est-ce que tu penses qu'il y a un ennui spécifiquement musical ou pas?
1: Bah pareil, disons que là, méthodologiquement, en fait, une fois de plus, désolé, je me réfugie derrière tout ça, mais moi j'ai décidé que oui. Parce que j'ai décidé que oui, pour des raisons pratiques.
2: Ouais.
1: Parce qu'une fois de plus, quand on dit ennui, au départ, et après c'est des choses qu'on va... Une fois que ce sera réglé par toi, j'espère que tu le feras dans la suite, mais c'est une fois de plus qui... Quand on parle d'ennui, le premier réflexe, c'est de penser à l'existence. Donc les gens parlent d'un ennui toujours... Enfin, la première chose à laquelle on pense, c'est l'existence. Et c'est difficile de dire, en fait, je ne vais pas parler de la vie, je ne vais pas parler d'un désir de mort, je vais juste dire, voilà, j'étais dans le supermarché et je me suis profondément ennuyé, où j'ai été voir Wagner, et je me suis profondément... J'ai vu Marvel, enfin voilà. Mmh. Et ces choses-là, une fois que c'est caractérisé, moi je dis, en plus, à l'intérieur, il y a les images, il y a le texte, il y a le fait qu'on ait mangé un burger un peu difficile à digérer, il y a le fait qu'on... Donc tout ça, moi, j'en parle, évidemment, j'ai pas la réponse, mais je dis que c'est évidemment des paramètres dont il faut tenir compte pour dire « Ah !»
0: Ce que dit votre thèse, c'est donc que ces moments de rupture, de surprise, peuvent être quand même anticipés, programmés presque par la forme, et là où il y a quand même un lien entre l'écoute musicale et... entre l'ennui musical et l'ennui qui serait philosophique, c'est que dans notre rapport au temps, je me souviens de ce fragment d'Héraclite qui dit « fatigue », peut-être est-ce qu'on pourrait prendre ennui comme alors synonyme, c'est peiner aux mêmes tâches ou par elles commencer. C'est-à-dire, soit il y a trop de répétition, on ne voit pas ce qui se renouvelle dans le temps, soit il y a que de la surprise et donc on ne voit pas ce qui se joue dans le temps, de la même façon.
2: Oui, c'est quelque chose d'assez intéressant dans la notion de chaos notamment, qui est propre, qui est très importante pour les Grecs et particulièrement chez Héraclite. Le chaos, c'est cette cette alors c'est pas une, un complet c'est pas une complète absence d'ordre, mais c'est un ordre qui est toujours en train de se refaire, de se reconstituer, mais c'est justement un ordre dans lequel on ne peut plus faire la distinction entre ce qui est de l'ordre du changement, de la rupture, et ce qui est de l'ordre de la répétition et de la continuation. Pourquoi ? Parce qu'on n'a plus de point de repère, on n'a plus un pôle de stabilité qui nous permet de dire « Ok, ça, ça change par rapport à ce pôle de stabilité-là. » Et c'est vrai que là-dessus, la réponse que tu donnais tout à l'heure, Romain, elle fait écho à ce que pourrait ressentir, ce qu'on peut ressentir quand on essaye de désigner soit un flux en perpétuel changement, soit une stabilité totale. C'est que dans les deux cas, au final, on revient métaphysiquement un peu à la même chose. Mmh.
0: Vous écrivez, Romeo Agide, pour la fête d'anniversaire de ses 27 ans, Clara et Good Girls de Beyoncé, pièce entendue au préalable dans différentes circonstances. On croit deviner donc que l'excitation qu'elle va trouver à cette écoute tient dans la répétition. Plus loin, vous écrivez « Ce lundi, Robert croit à raison qu'il s'ennuie à la découverte d'Eonta de Yanis Oxenakis, pièce dont il est difficile de présager le déroulement. » Et là donc, vous connectez l'ennui au fait qu'on puisse anticiper ce qui va se passer dans
1: Absolument.
0: La pièce.
1: Alors, là, on rejoint donc la notion, c'est là qu'est l'enjeu. C'est-à-dire que il est assez clair au départ que votre citation, la citation d'Héraclite, toute cette manière qu'on a de régler le rapport au temps, le rapport à la répétition, le rapport au même, le rapport à l'inconnu, tout ça, ça va. En fait, le problème maintenant, c'est d'insérer tout ça dans un contexte particulier. Ce contexte, il est infiniment complexe. Donc moi, là, dans les exemples que je donne, qui sont des exemples qui sont totalement fantasmés, bien sûr, c'est même pas des expériences de pensée, c'est des aberrations en mode de fait divers, mais qui sont là simplement pour dire, s'il fallait demander à Robert pourquoi tu t'ennuies, c'est bien qu'on sache qu'il s'ennuie dans telle situation, que un, il ne connaissait pas, que deux, il n'est pas familier avec les compositions de Xenakis. Voilà, donc il y a des paramètres dont il faut tenir compte. Je nomme juste ce fait-là parce que on vit dans un monde aujourd'hui, pour revenir à ce qui a été dit tout à l'heure sur tout ce flux d'informations, où comme tout le monde a un avis sur tout, eh bien, du coup, on s'égare dans les contextes initiaux, dans les contextes premiers, c'est-à-dire des endroits où, un, on sait, deux, on ne sait pas, trois, on a déjà entendu, quatre, on n'aime pas le piano, cinq, je suis musico, j'ai des amusies, j'ai des problèmes avec la flûte de Pan, je ne sais pas, mais donc tout ça, il faut en tenir compte impérativement, parce que sinon, du coup, on ne caractérise pas quelque chose de général dans l'ennui.
0: Faisons l'expérience d'écouter un peu Eonta de Yanis Oxenakis.
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0: C'était un extrait des Honta de Yannick Xenakis. Gauvin Lecomte, est-ce que vous êtes ennuyé à la mesure de Robert citée par Roméo Agi dans sa thèse?
1: Oui, je me suis senti très Robert là. Ouais. Alors, je ne me suis pas ennuyé. Je ne dirais pas que je me suis ennuyé. Là, c'était plutôt une expérience de l'incompréhension, mais de l'incompréhension savante. C'est-à-dire que je sais que je ne comprends pas. C'est différent de l'ennui tel que j'ai pu le ressentir dans d'autres circonstances. Et ça, c'est une des choses qui m'a paru très intéressante dans le travail de Roméo, c'est le fait d'essayer de trouver des paramètres dans l'ennui. Alors que c'est quelque chose qui m'a beaucoup interrogé sur ma propre réflexion, sur les émotions et sur l'ennui en particulier. En philosophie, on va vite prendre l'ennui pour le signe de quelque chose d'autre. Le signe de la misère de l'homme sans Dieu, si on est Pascal, par exemple. Et le travail de Roméo a été de déconstruire un peu toutes ces représentations-là pour vraiment s'intéresser à l'ennui lui-même et en même temps l'utiliser comme, ce que tu me disais hier, comme un outil pour interroger les théories musicales et les impensées de ces théories musicales.
0: On va peut-être essayer d'expliciter quels sont ces paramètres, parce que Roméo Agi, quand on les cite, il y en a certains qui peuvent passer pour artificiels, excusez-moi, mais par exemple, la reconnaissance du schéma rythmique, la reconnaissance des contours mélodiques, la reconnaissance de la trame harmonique, le maintien des proportions formelles, autant d'éléments qui, s'ils ne sont pas pris en charge de façon un peu explicite, peuvent être à peine perçus.
2: Tout à fait. En fait, là, je me heurte, de toute façon ça a été toujours le cas, et c'est, comment dirais-je, c'était le destin fatal de cette thèse, non mais de ces recherches que je continue à mener par ailleurs, mais vous avez très bien, tout à fait raison, t'as raison de soulever cet aspect-là, c'est-à-dire il y a la question de l'expertise derrière. Et évidemment que les paramètres que je soulève, c'est des paramètres qui sont extrêmement précis, en fait, pour quelque chose qui pourrait rester extrêmement flou. Et mon choix, c'était plutôt le travail que je menais était de mettre ce travail en lien avec les théories de la musique. Je voulais absolument que les paramètres de la théorie de la musique existent. C'est peut-être une erreur, donc peut-être que dans la publication que j'en ferai ultérieurement, je prendrai pas ces paramètres précisément, justement. Je simplifierai, je pense.
1: Oui, c'est pas forcément quelque chose. C'est pas parce que ce sont pas des notions ou des paramètres que l'on a consciemment en tête. Moi, quand je disais que je m'ennuyais en écoutant telle ou telle musique, c'est vrai que je me dis pas, ah tiens, ça doit être le schéma rythmique qui m'ennuie. Cependant, ça peut quand même avoir des effets, et il suffit de le souligner pour que je puisse le voir après.
0: Oui, et même si on les analyse pas,
1: même si on les conscientise pas, voilà,
0: ceux-là qui
1: peuvent quand même jouer.
0: Agir. Omer Corlet a lu votre thèse, Roméo Agi, et il vous pose cette question.
3: J'ai eu beaucoup de plaisir à lire L'ennui situationnel en période d'écoute musicale. Roméo Agi, j'ai une impression qui m'est venue tout de suite. Je me suis dit, c'est très étrange, vous ne parlez pas de la CDI. Alors évidemment, j'avais lu le travail de Lars Vendensen il y a longtemps, en édition poche, pour tout vous dire. Et récemment, je l'ai même offert à un petit garçon. Alors, mais toujours est-il la question de la CDI, vous n'en parlez pas. Et tout de suite, il m'est venu, moi, une grille, puisque je fonctionne un peu sur symétrie, vous aussi, j'ai l'impression, à regarder vos graphes. Et donc, tout de suite, j'ai opposé à CDI la forme existentielle de l'ennui, on peut presque dire, et puis l'ennui situationnel, qui serait sa forme de la CDI, qui serait la forme de la CDI situationnelle, ça serait l'ennui. Donc ces deux catégories, la CDI que vous ne traitez pas, que vous oubliez, et pourtant qui est une catégorie fondamentale, au moins, on la voit souvent sous la figure de la mélancolie, donc sur le résultat, la conséquence. Mais il faudrait plutôt prendre la forme générique, celle qui fait que la personne se détache de la vie par ennui, pour la situer ou la définir d'une manière un peu tautologique. Cette approche est passionnante, mais en même temps m'a posé une question. Alors, sur votre fameux graphe circonflexe de Russell, j'aurais opposé actif, passif, et déplaisir, plaisir. Voilà un petit peu. Alors là, évidemment, j'aurais l'impression de rejoindre le modèle anglo-saxon sur le plaisir des plaisirs que l'on peut voir dans cette manière. Et je pense que c'est ce modèle-là qui est quand même à la source du travail de Russell. Et pour revenir plus précisément à une problématique qui m'a semblé là très intéressante, parce que presque conflictuelle, c'était peut-être que dans l'ennui, il y a deux catégories que j'aimerais que vous redéveloppiez sur la question de l'acquis et l'attente. On voit bien qu'on échappe à l'ennui, en fait, par l'acquis et aussi par l'attente. où si ni l'un ni l'autre ne joue, évidemment, ce que vous appelez effectivement cette situation de moment, sans ces deux catégories-là, évidemment, et ça devient très très difficile de saisir l'ennui, ou alors on peut aborder la musique, mais c'est pas ce qui se produit, je pense, dans l'écoute, en essayant de repérer simplement les catégories musicales.
0: Il y a bien deux questions.
2: Trois.
0: Alors, là c'est dit.
2: Oui, là c'est une c'est une remarque très juste qui m'a été faite de nombreuses fois. Moi, j'ai très peur de la phénoménologie, voilà, je le dis objectivement. C'est quelque chose qui m'effraie.
0: Du coup, vous prenez les sciences cognitives sans réserve.
2: Je les prends pas, mais elles me rassurent plus dans la manière qu'elles ont d'aborder cette question-là, surtout la question de l'attention. Et bien sûr, je tiens pas à dire que la phénoménologie est quelque chose qui a moins de mérite, mais c'est simplement que c'est quelque chose qui, dans la manière que je manque de formation, c'est quelque chose qui est très abscon pour moi. Et j'ai fait ça a été souligné, j'ai fait le choix de vraiment d'esquiver. C'est quelque chose que j'assume dans l'introduction d'ailleurs, de dire non, je n'irai pas là-dedans. Ça, c'est la première chose. Pourquoi ? Alors après, je peux rapidement expliquer pourquoi. C'est parce que le problème, c'est que cette opposition, cette tendance qu'on a entre l'ennui d'une existence et cet ennui que j'appelle l'ennui de situation, d'abord, c'est peut-être parce qu'il n'y en a pas vraiment. Mais
0: il n'y a pas d'ennui d'existence ?
2: Si, il y a
0: de situation, c'est-à-dire l'ennui de situation est tellement construit que
2: On trouve très peu d'ouvrages qui finalement parlent de cet ennui de situation, sinon ces ouvrages du bien-être ou de la pédagogie, des enfants, des choses comme ça. Mais donc, oui, c'est clair que j'aurais pu développer quelque chose. Du côté de la phénoménologie, du côté de la philosophie, du côté de l'existence, de la littérature même, de la poétique en général, de la poésie. J'ai touché un peu à Pessoa et tout ça, mais j'ai vraiment eu très peur de m'embourber. Voilà, ça c'est la première chose. Donc là-dessus, c'est plus quelque chose qui viendra, disons, avec un peu de maturité. Mais pour l'instant, non merci. Deuxièmement, il y avait la question, cette fois...
0: Les circonflexes de Russell.
2: C'était un modèle aussi que j'ai utilisé de manière extrêmement pratique. Qui oppose, par contre, clairement, et ça c'est quelque chose que je nomme, je crois nommer, en tout cas, plaisir, déplaisir, activité, inactivité. Donc ça, en ce sens-là, c'est juste quelque chose qui permet de visualiser. Tout le problème, de toute façon, de la thématique de l'ennui en période d'écoute musicale, c'est le problème de la modélisation, de la visualisation. C'est-à-dire qu'on peut dire, de toute façon, on peut se servir de la partition pour parler de la musique, on peut se servir d'une courbe, on peut se servir... d'éléments, de schémas, de textes. Ce qui est très difficile, c'est de nommer à partir de quoi on parle, en fait, de quelle temporalité, de quel empan. Et ça, c'est simplement comme d'autres outils que j'utilise, hein, chez Narmour, chez la notation quand même du mouvement labanien, particulièrement le kinétique, l'effort de la Labane, pour simplement se servir de modèles existants et pour arriver à décrire quelque chose qui, pour l'instant, n'a pas réussi, selon moi, à être décrit avec rigueur. Voilà.
0: Et puis, il y avait la question des acquis et de l'attente.
2: En fait, ce qui est intéressant dans la question de l'attente, c'est parce qu'elle permet simplement... C'est qu'elle, moi, je la calque d'ailleurs sur le modèle de l'attention, hein, au sens européocentré de la question tonale, de l'attention harmonique presque, comme on pourrait le voir ailleurs. C'est des parallèles qu'on peut faire. Hein, je veux dire, quand on apprend l'harmonie, on nous dit genre, là, il y a une tension qui réside dans cette alternance complètement clair, visiblement, mais qu'il ne l'est pas. Moi, je crois vraiment pas entre résolution de tension, détente et réactivation de tension, etc. Bon, bref, donc c'est clair que l'attente, elle joue un rôle déterminant dans le traitement de se donner. En tout cas, l'acquis aussi, puisque du coup, je suis désolé, moi, j'ai le sentiment que, par exemple, la musique de Webern, de Schoenberg, si on ne me l'avait pas fait écouter plus tôt, elle serait quelque chose qui, dans un contexte musical tel qu'il nous est donné en termes de musique d'ascenseur, dans les musiques d'ascenseur, dans les supermarchés, ce qu'on entend par ailleurs un peu partout, sur le net, etc., ça, dans les médias, bon, bah, ce type de dissonance, je ne suis pas familier avec, donc il est clair que c'est quelque chose qu'il va falloir, ça, il va falloir l'apprendre, cette dissonance. Donc oui, l'acquis joue un rôle déterminant. Mais je crois par contre, pour répondre à la question, d'abord, il y a deux choses qui ont été dites, c'est une situation du moment. Donc moi, je tiens vraiment à dire que la situation, c'était justement pas quelque chose qui ne concerne que le temps, c'est quelque chose qui concerne vraiment un rapport beaucoup plus général à l'action de l'écoute. On est dans des perceptions beaucoup plus larges que simplement une perception du temps. Le temps, il est problématique en musique que parce qu'on a du mal à le modéliser. Enfin, dans ce qui me concerne, moi, ma problématique. J'arrive pas à le représenter bien. C'est là, moi, mon grand défi, et c'est là que les travaux de Jean-Marc Chouvel, par exemple, m'ont beaucoup, beaucoup aidé. Même si, par ailleurs, parfois, je les prends un peu de travers, parce que c'est complexe. Je sens bien qu'on touche ici à des expertises sur cette question de la modélisation du temps qui sont extrêmement fines et rigoureuses. Mais disons que voilà. Et donc l'acquis et les attentes, les préférences, tout ça joue un rôle déterminant. J'accélère, excusez-moi, ça devient ennuyeux comme ma thèse. Et tout ça devient déterminant pour caractériser l'écoute. Mais le but, c'est pas que l'auditeur sache qu'il s'ennuie et qu'il dise à la fin je me suis ennuyé parce que il y avait trop de chats ou je me suis ennuyé parce qu'il y avait oh là là, j'aime pas les violons. C'est pas ça le but. Le but, c'est de caractériser une fois de plus quelque chose de beaucoup plus général, d'inférer d'une écoute particulière des informations qui permettraient de comprendre ce qu'est l'ennui en général. C'est ça l'objectif. C'est pas de faire ce sticker, j'en parle à la fin de ma thèse, qu'on mettrait sur les CD pour dire attention, musique hyper répétitive, si vous aimez pas ça, l'achetez pas. Justement, on est dans quelque chose qui reconnaît la complexité en fait des écoutes particulières, mais qui cherche à en déterminer des formes générales. Voilà, c'est pour ça que...
0: D'où Morton Feldman.

0: Un extrait de clarinette et quatuor à cordes par l'ensemble Phoenix de Morton Feldman, compositeur américain connu pour travailler la durée dans des étendues telles que l'ennui, s'il est ressenti, est tout de suite vectorisé vers sa diffraction et donc par, dans sa situation musicale, reprendre une dimension existentielle. Alors, Gauvin Lecomte, comment on fait pour retravailler ce dualisme pour conclure ?
1: Alors, c'est cette distinction entre ennui existentiel et ennui de situation. Cette distinction, elle a le mérite de nous mettre le nez sur un ennui qu'on a tendance à oublier pour partir immédiatement vers des réflexions sur l'existence. Et là où je trouve que c'est cohérent avec la méthode qui est à employer, c'est que les sciences cognitives, et en particulier la psychologie cognitive, ne sont pas du tout propres à saisir ce que c'est que l'ennui existentiel. Ça échappe à leur méthode et à leurs moyens de connaissance. Par contre, elles sont tout à fait aptes à saisir ce que c'est que l'ennui de situation. Parce que quand on fait de la science cognitive, quand on fait de la psychologie cognitive, on fait des sciences expérimentales, et on peut justement essayer de mettre les gens dans ces situations expérimentales d'ennui. Je rappelle que... je reviens à Pascal, parce que c'est quand même, encore une fois,
0: celui dont Roméo ne parle pas
2: et j'apprécie beaucoup
0: et qui est en angle mort, mais qui a besoin d'être en angle mort pour être un révélateur en fait. Ouais.
1: Et ce qui est intéressant, c'est que chose qui peut arriver à un homme, c'est de rester seul dans une chambre, et il y voit le signe de la misère de l'homme sans Dieu, de la marque du péché originel, etc. Mais au final, ce qu'il nous décrit, c'est quoi? C'est une situation. C'est la situation d'un homme seul dans une chambre, avec probablement de quoi se nourrir, de quoi vivre, de survivre bien, et pourtant, dans cette situation-là, il va s'ennuyer. Et je trouve ça vraiment très intéressant, et d'une certaine manière, c'est un bel honneur, c'est un bel hommage, c'est un bel héritage de Pascal d'étudier autant l'homme qui s'ennuie que la chambre dans laquelle il s'ennuie.
0: Cela dit, c'est pas le propre de Pascal d'avoir été essayé de tirer des vérités très très très générales de situations, en fait très situationnelles. Quand on pense au morceau de cire de Descartes, c'est un homme à la bougie qui...
1: Ah oui, mais ça c'est aussi parce que c'est le génie de ces écrivains de ces philosophes de l'âge classique, de savoir utiliser des situations très, très précises, très ancrées dans leur époque, et pour en tirer de la nourriture métaphysique. Mais Pascal a cette capacité, par son écriture, à nous mettre dans la situation qu'il veut. Et il y arrive. Je trouve les textes des pensées absolument magnifiques pour cela. Par exemple, les textes sur l'imagination, il nous dit « Imaginez-vous en train de marcher sur une planche qui est entre les deux tours de Notre-Dame, même si elle est suffisamment large pour que vous puissiez passer d'une tour à l'autre, ben vous auriez peur aussi. Ben oui, on aurait peur. » Et il nous met dans cette situation-là, Pascal. Et c'est pour ça que je dis que finalement, en fait, en s'intéressant à l'ennui de situation, eh bien, on est autant un héritier de Pascal que si on s'interroge sur toute la portée métaphysique et la vérité très générale que l'on peut tirer de l'ennui que nous décrit Pascal.
0: Mais la force de ces vérités est quand même dépendante de la force des images utilisées pour les mettre en relief ou...
1: Je ne sais pas si on pourrait dire qu'elle est dépendante de la... Non, en tant que philosophe, je dirais pas qu'elle est dépendante de la forme qu'on emploie, c'est-à-dire de l'écriture qui est faite. Mais il y a clairement chez Pascal l'utilisation de l'écriture comme un petit dispositif expérimental. Il faut pas oublier que Pascal est celui qui invente la méthode expérimentale, hein, avec ses expériences sur le vide. Et ce qui est formidable, c'est qu'il arrive à inventer des dispositifs expérimentaux par l'écriture, par les mots.
0: Jusqu'à mettre la croyance de Dieu dans un calcul de probabilité.
1: Oui,
0: jusqu'à le pari.
1: Oui, avec le pari. Et c'est très drôle parce que le pari, au final, il est pas. Pascal sait très bien que le pari qu'il propose, au point de vue des calculs des probabilités, n'a aucun sens. Parce qu'il y a des grandeurs infinies à l'intérieur.
0: Donc c'est que rhétorique.
1: Donc c'est pas que rhétorique. C'est quelque chose qui frappe l'imagination. Et ça, Pascal sait le faire très très bien.
0: La conclusion, c'est quand même qu'il n'y a pas de musique vraiment ennuyeuse. Il n'y a que des auditeurs qui
2: s'ennuient. Ça fait partie des conclusions, je voudrais juste revenir... ça fait partie de la conclusion. La,
3: il n'y a pas de musique ennuyeuse. Il n'y a que des traitements du musical ennuyeux. Donc, c'est-à-dire, il n'y a que des écoutes qui sont, il n'y a que des gens qui, en situation d'écoute, s'ennuient. Qu'est-ce qu'on fait avec ça? Ben, en fait, moi, mon but, au départ, d'ailleurs, c'était vraiment juste de dire, tiens, c'est marrant, ce que tu as dit, David, au début de l'émission. C'est-à-dire, tu as dit, il n'y a pas d'auditeur qui s'ennuie. Bon, en fait, et je me disais, tiens, c'est marrant, moi, je lisais les théoriciens, je lisais Riemann, je lisais Schenker, je lisais ces gens parce que, voilà. Et j'observais que c'était des gens qui partaient toujours du principe que l'écoute était totale, entière, parfaite, saine. Et ça me dérangeait parce que je disais, mais c'est pas vrai, moi je suis désolé, on me parle de Wagner comme s'il fallait que je l'écoute de cette façon-là, et moi j'arrivais pas. Et donc, c'était une manière pour moi aussi, et c'est ça aussi pour la question qui a été posée tout à l'heure par
0: Robert Corlet.
3: Voilà, par Monsieur Corlet. Donc c'est aussi ça, c'est-à-dire les enjeux ne se situent pas du côté de la phénoménologie, de la phénoménologie qui de toute façon ne veut pas perdre le caractère sacré de l'ennui. Et voilà. Mais par contre, c'est de dire, grâce à ça, on prend aussi conscience du fait qu'on vit dans un monde théoriquement qui considère l'écoute comme totale, idéalisée, parfaite, et que c'est pas vrai en fait. Ça, c'est quelque chose qui est faux dès le départ. C'est ça surtout que je voulais dire.
0: Et la preuve, elle peut même être joyeuse de presque s'ennuyer. Et on termine avec Boccherini, donc.
3: Ouais.

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1: Bonsoir à tous. Bientôt, des moyens importants pour adapter les forêts. C'est l'annonce aujourd'hui du ministre délégué chargé de la transition écologique, Mathieu Lefèvre. Selon lui, un plan doit être annoncé dès demain. En attendant, les incendies continuent, notamment dans le Var où le feu s'est réactivé à Tarado. Le sinistre qui s'est déclaré dimanche a déjà parcouru plus de 200 hectares à proximité d'habitations dans les communes des Arcs et de Tarado. 3 canadaires, 2 bombardiers d'eau et un avion Dash sont mobilisés. Et dans les Hautes-Alpes, le sinistre d'Argentière l'a baissé, gagne en intensité sous l'effet du vent. Les flammes évoluent dans un secteur difficile d'accès, compliquant les opérations de lutte. On rappelle qu'aujourd'hui, 27 départements sont en risque élevé de feux de forêt. La commission mixte paritaire s'empare aujourd'hui de la proposition de loi sur l'interdiction des réseaux sociaux aux moins de 15 ans. Si les parlementaires parviennent à s'entendre sur un texte commun, il sera soumis au vote des deux chambres pour une adoption définitive dès demain. Le gouvernement voulant interdire les réseaux sociaux aux adolescents dès la rentrée de septembre. Bataille d'avocats en vue dans l'affaire Jubilar. Le parquet de Toulouse a confirmé hier que les ossements découverts dans le Tarn jeudi appartenaient bel et bien à Delphine Osaguel, disparue depuis 6 ans. La défense de Cédric Jubilar souhaite repousser le procès en appel prévu en septembre à Toulouse. Les avocats de l'infirmière s'y opposent et affirment qu'à ce stade, Cédric Jubilar peut être jugé et condamné. Emmanuel Macron salue l'arrivée d'Andy Burnham au 10 Downing Street. Le nouveau chef du Labour vient d'être nommé Premier ministre du Royaume-Uni. Il succède à Keir Starmer qui a présenté sa démission au roi Charles III le 22 juin dernier. Le président français appelle Andy Burnham à donner un nouvel élan au partenariat entre les deux pays. Et puis on termine avec un mot de football et les Diables Rouges auront bientôt un nouveau sélectionneur. Rudy Garcia ne sera plus l'entraîneur de la Belgique à la fin du mois. Le contrat du technicien français prend fin le 31 juillet et il ne sera pas renouvelé. Rudy Garcia avait pris ses fonctions en janvier 2025. Il a emmené les Diables Rouges jusqu'en quart de finale de la dernière Coupe du Monde. Excellente fin de journée à tous.
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0: Eh bien, bonjour, c'est Page Blanche. Mon invitée de ce jour, eh bien, elle est née à Gien, dans le Loiret, au début des années 50. Une formation d'assistante de direction trilingue, un BTS, de solides connaissances en anglais et en allemand, vont l'amener à voyager, à travailler en Allemagne, en Autriche, dans l'industrie, avide d'apprendre, toujours. Elle obtient une maîtrise d'anglais, une licence LEA, et puis son esprit curieux l'amène à s'intéresser à l'informatique en plein essor et à apporter sa contribution au développement et à la conception de programmes d'apprentissage des langues. Nous avons cela en commun. L'allemand, évidemment ici, en l'occurrence. Des programmes remarqués qui lui ouvrent les portes d'ExpoLang à Paris et qui se verront primés au concours InnovaLang. Une pédagogue, donc, dont le talent va éclairer quelques années plus tard le style et l'écriture. Ses premiers pas en écriture emprunteront la route Jacques Coeur, route touristique, historique, qui retrace l'itinéraire de ce négociant, armateur, banquier du XVe siècle, pour laquelle elle écrira un feuilleton paru dans le Berry républicain et qui se concrétisera par un livre de contes. Une expérience qui va conforter son goût de l'écriture. Ce sera ensuite l'expérience des contes au guide. Alors, guide touristique sur les pas d'un écrivain, un concept plutôt innovant, et c'est ainsi qu'on suivra les chemins de George Sand, ceux du Grand Maulne, personnage d'Alain Fournier, de Genevoix, de Colette ou bien encore d'Aristide Bruand. C'est aussi comme cela qu'elle fait ses gammes avec bonheur, avant d'aborder dans un tout autre registre l'écriture de biographies romancées, à commencer par Le voyage d'Emma, qui va paraître en 2012, voyage initiatique entrepris par sa propre grand-mère en Guadeloupe sur les traces de ses ancêtres. Suivront 5 autres romans. Alors, il y aura en 2013 Le recenseur, en 2012, je l'ai dit, Le voyage d'Emma, en 2014, La demoiselle du téléphone, Le Chapeau-Cloche, en 2015, aux éditions Marivol, comme les précédents. Il y aura également, sous le nom de Clotilde, publiée d'abord en 2010 et puis rééditée en 2016, La gloire pour deux, en 2017, et puis des textes lauréats, tous ces textes-là, lauréats à plusieurs reprises de prix, roman auquel il faut ajouter Femme de robe, ce petit dernier, ce gros dernier qui fait presque 400 pages, dont nous allons parler plus particulièrement aujourd'hui, paru en 2018 et qui a reçu le premier prix du concours Arts et Lettres de France. J'ai l'honneur et l'avantage de recevoir aujourd'hui au micro de Bretagne 5 dans Page Blanche, Michel Dassas. Michel Dassas, bonjour.
1: Bonjour Michel.
0: Alors, de Michel, pour le prix d'un au micro. Oui. Alors Michel Dassas, eh bien, une première réaction à ce portrait que je viens de brosser.
1: Écoutez, je pense que c'est assez authentique. Résumer une longue vie en quelques mots, c'est bien. Donc c'est exactement ça. Donc c'est la passion des mots qui m'anime et qui me également la curiosité. Et je suis passionnée maintenant par l'écriture.
0: Alors vous êtes passionnée par l'écriture et vous êtes passionnée par les destins de femmes également. Oui. Et votre personnage Jeanne Chauvin dans ce roman ou cette biographie romancée, on en reparlera tout à l'heure, Femme de robe aux éditions Marivol, est une jeune femme née en 1862 à Jargeau, dans le Loiret, comme vous, qui a mené un long combat, d'abord pour étudier, pour devenir docteur, alors vous dites doctoresse,
1: oui,
0: en droit.
1: On disait comme cela à l'époque.
0: Voilà. Et puis encore, plus difficile, pour être admise en tant qu'avocate au barreau de Paris. Et vous citez en épigraphe de votre roman « Femme de robe » ce commentaire assassin paru dans le Figaro du 25 novembre 1897 à propos de votre personnage Jeanne Chauvin. Commentaire qui est paru sous la plume d'Albert Bataille, qui n'est pas n'importe qui est un avocat, je crois, un juriste, un chroniqueur judiciaire, et puis le fondateur d'une école de journalisme aussi.
1: Oui, et puis un homme très écouté, mais ça reflète tout à fait le sentiment de l'époque. En fait, au départ, Albert Bataille était plutôt favorable à Jeanne Chauvin, mais là, il a trouvé qu'elle était allée trop loin. Il était d'accord pour qu'elle suive ses études, d'accord pour qu'elle passe ses diplômes, mais revendiquer sa place en tant qu'avocat, là c'est vraiment aller dans le domaine des hommes, donc ce n'était pas possible. Et c'est pour ça qu'il rappelle que la femme est quand même plutôt à sa place à la cuisine.
0: Oui, il le rappelle en des termes qui sont extrêmement offensants, puisqu'il pose la question... Mademoiselle Chauvin est-elle seulement capable de réussir une bonne blanquette ? Ça nous fait rire, mais à l'époque, c'était quand même assez violent.
1: Oui, mais c'était, d'après lui, la femme devait, pour être une bonne épouse, être également une bonne cuisinière, et du moins, au moins savoir faire une bonne blanquette pour la faire réaliser à sa cuisinière.
0: Alors, vous incluez aussi... En annexe de votre livre, une cinquantaine de pages d'articles parus dans ces mêmes années que vous intitulez « Morceaux choisis », et ils le sont choisis, et avec soin, et on mesure, parce qu'ils sont un peu dans la même veine que cet épigraphe que vous en avez extrait, et on mesure ici toute l'ironie, toute l'âpreté du combat qu'il a fallu mener en ces années-là pour qu'une femme puisse exercer cette profession d'avocat.
1: Oui, alors Jeanne Chauvin, curieusement, était sûre de son fait. Elle était sûre d'arriver à ses fins. C'est vraiment très curieux parce que dans les journaux d'époque, et Dieu sait si j'ai pu en trouver des extraits de journaux qui prouvaient que la population n'était pas prête encore à laisser une place aux femmes au niveau des professions libérales. Alors il y avait déjà eu une première femme médecin, mais pour donner une idée de la façon dont ses collègues étudiants avaient accueilli cette nouvelle, ils l'avaient brûlée en effigie. Donc c'était quand même pas très, très gentil. Puis après, bien sûr, c'est rentré dans les mœurs. On a dit, bien oui, c'est normal qu'une femme puisse soigner, puisque c'est le rôle d'une femme, d'une mère, la douceur féminine, la tendresse, les soins, etc. Alors, une femme avocat, c'est pas la même chose. C'était vraiment un domaine viril.
0: Et puis on touche au pouvoir.
1: Oui.
0: On touche au pouvoir, là.
1: Oui, bien sûr, on touchait au pouvoir. Et alors... Bien sûr, dans les textes, il n'était pas stipulé qu'une femme ne pouvait pas être avocat. Mais il n'était pas marqué non plus qu'une femme pouvait être avocat. Il a fallu modifier la loi. Enfin, nous n'en sommes pas encore là. Quand elle démarre, qu'elle a déjà sa licence en droit et qu'elle s'apprête à soutenir sa thèse, elle a travaillé 2 ans sur sa thèse pour devenir docteur en droit. Et c'est là que commencent les ennuis.
0: Voilà. Alors, on va y aller petit à petit. Oui. Hein, on va prendre la température de ce livre petit à petit. On l'a déjà bien résumé. La préface de votre roman, une préface, c'est une façon d'entrer dans un ouvrage, de mettre le curseur à un certain endroit. Et la préface de votre roman est signée de Marie-Aimée Perron, bâtonnier de Paris, qui place ce livre, je la cite, « entre un cri d'espoir et d'admonestation ». Alors, la question qui me vient, c'est en quoi ce point de vue, un cri d'espoir, une admonestation, correspond-il au parcours de votre personnage, Jeanne Chauvin ?
1: Alors, un cri d'espoir, parce qu'elle était persuadée que c'était donc la fin du 19e siècle. Il y avait beaucoup de progrès dans tous les domaines scientifiques. On pouvait déjà apercevoir un petit peu ce que serait le 20e siècle, même si on ne pensait pas qu'il y aurait cette catastrophe de la guerre de 14-18, il y avait une sorte de foi dans l'avenir. Donc, mon héroïne, eh bien, elle aussi, elle est persuadée que tout ira mieux, qu'on commence à ouvrir un petit peu les portes, puisqu'il y a eu cette première femme médecin, il y a eu des femmes avocats de l'autre côté de l'Atlantique. Donc, pourquoi pas ? Tous les espoirs sont permis. Il faut que les femmes puissent surtout s'émanciper, parce qu'à l'époque, une femme mariée n'avait aucun droit. La femme divorcée avait beaucoup plus de droits que la femme mariée. Seulement, c'était très mal vu d'être divorcée. Donc, pourquoi pas permettre à la femme qui ne veut pas rentrer au couvent et qui ne veut pas se marier de pouvoir vivre honnêtement et de façon assez aisée. Il n'y avait qu'une seule solution, c'était

0: Mes bons amis.
1: Ouais. Oui, il y avait un côté, effectivement, étudier, mais surtout ne venez pas
0: Encombrer.
1: encombrer nos prétoires,
0: Non,
1: évidemment.
0: non, surtout pas.
1: Alors, j'aimerais revenir sur les annexes, parce que j'ai commencé par lire les annexes. Donc, les morceaux choisis que vous avez associés à la fin de ce roman, parce qu'ils attestent d'un moment où les idées du féminisme sont en train de briser véritablement un ordre social établi. C'est un peu, effectivement, confirmiez ça tout de suite. Mais la virulence des propos est aussi à la hauteur des bouleversements et des craintes qu'ils inspiraient aux institutions masculines en place. On touche aussi un tout petit peu à l'érotisme ici. On peut citer ce passage, par exemple, où l'ironie le dispute à la mauvaise foi. C'est à la page 306. Alors, je vais le lire maintenant. Le barreau ferait mieux de céder tout de suite. Que peut-il dire, en effet, contre la mode nouvelle? Car ce ne serait, après tout, qu'une mode comme une autre. Il y a bien la question du costume, mais il y aurait vraiment quelque chose de comique à vouloir interdire aux femmes le port de la robe. Si même cela pouvait les guérir de la culotte du bicycliste, ce serait tout bénéfice. On n'imagine pas ce que cette affreuse culotte a modifié d'impressions charmantes, de sensations fugitives qui étaient autrefois un des attraits de la vie boulevardière. Je parlais d'érotisme tout à l'heure. Et il poursuit. Qu'importe maintenant, quand une femme monte en voiture, de jeter un coup d'œil discret, ému, sur la naissance de la cheville? Il n'y a qu'à attendre la dame au bois quand elle fait de la bicyclette. Et c'est le mollet tout entier que vous verrez. Et le plus curieux, c'est qu'ainsi présenté, le mollet ne vous produit plus la moindre impression. Il ne vous cause même pas de distraction. Il n'en est pas moins vrai qu'avec le bal qui nous livre leurs épaules, la bicyclette qui nous fait presque part de leurs jambes, les femmes ne gardent vraiment plus pour elles que le strict indispensable. Il y aurait de l'indiscrétion à leur demander plus. Et cette toute dernière citation, et je vous laisse réagir après, une objection d'un autre ordre est qu'une fois qu'on aura donné la parole aux femmes, il sera bien difficile de la leur retirer. Déjà avec les avocats, les audiences sont interminables. Avec les avocates, on ne sait plus où l'on ira. Mais les jurés, quand ils voudront que la femme s'arrête, auront toujours la ressource d'acquitter son client. On peut en effet reprocher aux femmes bien des choses, mais quand on fait ce qu'elles veulent, on a généralement la paix. Voilà, c'est dans les annexes que vous citez. Alors, je vous laisse réagir.
0: Oui, on dirait de nos jours que c'est sexiste, mais c'était tout à fait, même encore quand j'étais enfant, les hommes parlaient un petit peu comme ça des femmes. Alors, bien sûr, il y a aussi, on disait que la femme avocat, si elle était jolie, eh bien, elle gagnerait tous ses procès, qu'elle n'aurait qu'à cligner des yeux. Et puis, ça y est, vous voyez, donc, il y avait vraiment une peur de ces femmes qui allaient peut-être gagner des procès et que les hommes perdraient, les avocats en face perdraient. Donc, il y avait ce danger aussi.
1: Alors, il y a effectivement de formidables résistances, comme on l'a vu. Et là, j'ai pris un exemple plaisant, mais il y a des choses qui sont d'une grande violence aussi. Oui. Est-ce que ces résistances de la société du 19e, fin du 19e, début du 20e, existent encore aujourd'hui avec, je dis bien, elles existent encore avec cette même violence? Il serait peut-être juste de dire que cette violence des rapports n'a pas fondamentalement bougé, peut-être, je ne sais pas, vous êtes femme, peut-être que vous avez aussi une vision différente, mais que cette violence s'est travestie peut-être d'un discours plus adouci, plus édulcoré, plus polissé.
0: Alors, j'étais très étonnée parce que j'ai fait lire, évidemment, mon livre à des avocates. Et certaines m'ont dit « Ah, mais ça n'a pas vraiment changé ». J'étais vraiment très, très étonnée, puisque de nos jours, la profession est même très féminisée. Il y a plus d'avocates que d'avocats à l'heure actuelle. Oui, c'est vrai. Mais les grandes affaires sont encore réservées aux hommes. On ne voit pas de ténor du barreau femme. Les avocats d'affaires sont souvent des hommes. Il y a encore une ségrégation. Alors c'est le dernier pan, peut-être, de résistance. mais

0: certaines avocates se battent encore de nos jours.
1: J'imagine bien, oui, et dans ce domaine-là, comme dans d'autres domaines,
0: oui,
1: évidemment. Alors, avant de faire une petite pause musicale, je voudrais encore vous poser cette question. Toujours dans vos annexes, les annexes que vous rappelez aussi cet article très argumenté de Jeanne Chauvin, donc l'héroïne de ce roman, paru dans la Revue Blanche en 1897, où elle oppose féminisme et antiféminisme, parce qu'elle va s'engager dans ce mouvement. Et elle argumente en s'opposant, en s'appuyant, pardon, sur la philosophie en vogue à ce moment-là. D'un côté, on a Proudhon qui nie l'égalité des sexes. De l'autre côté, on a Stuart Mill qui, évidemment, lui, construit une société où la femme est l'égale de tous les hommes. Est-ce qu'à l'époque, ce débat traversait déjà toutes les strates de la société ? Ou est-ce qu'il était peut-être plus vif, plus présent dans les sphères éduquées, dans les sphères intellectuelles ?
0: Oui, je pense, parce que dans les classes travailleuses, on va dire, les gens qui travaillaient la terre ou qui étaient ouvriers, il y avait un labeur constant. Je pense que les gens travaillaient tellement qu'ils ne se posaient même pas cette question-là. Il fallait avoir le temps de réfléchir, il fallait avoir le temps de pouvoir lire, s'intéresser aux problèmes qui étaient débattus dans les journaux. Et ça, bien sûr, c'était un débat qui ne concernait que les bourgeois, les gens qui étaient éduqués, voilà.
1: Alors, on va prendre une petite respiration. Vous avez choisi un premier titre de France Gall, « Tout pour la musique ». On l'écoute.

0: Oui, France Gall. Alors, c'est un choix que vous avez fait. Évidemment, c'est une femme, bien sûr, c'est on est dans la femme. Thématique.
1: Mais effectivement, ça n'a rien à voir ni avec l'époque, ni avec Jeanne Chauvin. Simplement, j'aime beaucoup la voix de France Gall. Et puis, il faut un petit peu de gaieté, quelquefois, un peu de légèreté. C'est, la gaieté, Jeanne Chauvin l'avait. Parce qu'elle était tellement passionnée par sa cause et surtout, ce que je trouve merveilleux dans son destin, c'est qu'elle va voir de son vivant, elle va voir les fruits de son combat. Et pour moi, c'est une vie réussie, puisqu'elle elle s'est battue et elle voit, elle voulait surtout en fait faire des émules. Elle a fait beaucoup,
0: beaucoup
1: d'enseignements. Elle voulait former le plus d'avocates. Et elle va voir, pour le jubilé des avocats, donc 25 ans, elle va être à l'honneur et elle verra tout ce qu'elle a pu faire. Et donc moi, je trouve que c'est un merveilleux destin.
0: Et si je ne me trompe, vous indiquez, je crois, dans ce chapitre du jubilé, justement, qu'il y a, à ce moment-là, dans ce combat qui a commencé 25 ans avant, je crois qu'il y a une centaine d'avocates.
1: Oui, je ne me rappelle plus exactement. Et au barreau de Paris seulement.
0: Au barreau de Paris, oui.
1: Et puis aussi des femmes qui vont peut-être accéder à des postes encore supérieurs. Être secrétaire de la conférence, par exemple. Ça, c'était déjà un premier degré. Alors, bien sûr, on n'en était pas encore au bâtonnier, mais ça allait venir.
0: Alors, parlons, Michel Dassas, dans un premier temps aussi de la forme que vous avez choisi de donner à ce livre. On parle de biographie romancée dans la présentation qui est faite dans les différents documents de votre éditeur, Marivol. Manifestement, vous y avez apporté un très grand soin documentaire. Vous êtes très exigeante sur vos sources. Et par les recherches que vous avez entreprises, je me suis quand même posé la question, quel est, parce qu'on ne peut pas tout savoir, on ne peut pas tout découvrir dans le détail, et vous apporter des détails. Donc, je me suis demandé quelle est la part de fiction que vous vous êtes autorisé en rédigeant ce texte, cet équilibre en quelque sorte entre la biographie, le roman, la biographie. Voilà, alors la question vous est posée.
1: Alors oui, donc à cette époque, déjà, il y avait énormément de textes dans les journaux. C'était une vedette, Jeanne Chauvin. Donc on parlait beaucoup d'elle. Et heureusement, les journalistes de l'époque, comme il n'y avait pas de photos, ils décrivaient tout. Ils décrivaient la façon dont les gens étaient habillés, les mimiques, la voix. Donc ça m'a déjà beaucoup aidée. Et puis j'avoue qu'effectivement, je finis par m'identifier un petit peu à mon personnage, parce que je me demande comment a-t-elle réagi, comment... Je me pose beaucoup de questions, et c'est pour ça qu'après, ça m'aide du moins dans tout ce qui n'a pas été écrit dans les journaux, sa vie sentimentale, ses trous, ses lacunes, je les comble par l'imagination et par ce que je sais d'elle. Comment aurait-elle réagi ? Voilà.
0: Alors, c'est là où vous faites œuvre de romancière, effectivement.
1: Oui, c'est là, oui.
0: Alors, Jeanne est une femme qui bouscule les codes, qui met à mal l'ordre établi d'une certaine façon, mais elle est femme avant tout. Dans le début du roman, Michel Dassas, il y a cette scène que vous décrivez où Jeanne se prépare à affronter pour la seconde fois, vous l'avez dit tout à l'heure, le jury devant lequel elle va soutenir sa thèse, la première tentative ayant été perturbée par des manifestations intempestives, donc soutenance reportée. Et ce qui m'interroge, c'est le soin qu'elle apporte au choix de sa toilette, à son maquillage, comme si, en la circonstance, elle avait à cœur d'affirmer, d'exposer même sa féminité.
1: Ah oui, elle se sent une sorte de porte-drapeau, puisqu'elle sait que, de toute façon, on va beaucoup parler d'elle. Tous les yeux vont être dirigés vers elle. C'est une sorte d'actrice à ce moment-là. Donc, comme une actrice, elle se prépare. Et de même que la seule photo que l'on a d'elle et qui est sur la couverture, vous verrez comme elle est coiffée, effectivement, de façon assez...
0: Recherchée.
1: Elle a mis des sortes de barrettes dans les cheveux. Ça lui donne un petit air japonais. Voilà. Non, et puis elle a orné ses doigts de bijoux. C'est une femme. Elle ne renie absolument pas sa féminité. D'ailleurs, je crois que je ne serais pas capable d'écrire un roman sur une femme qui ne serait pas un peu féminine, parce que moi je me sens femme et je ne pourrais pas écrire sur quelqu'un qui d'ailleurs j'aurais beaucoup de mal à me mettre dans la peau d'un homme.
0: Mais il faut que ça résonne pour vous de cette manière là dans cette féminité là. Alors Michel Dassas, le titre, on en a parlé de cette thèse là à plusieurs reprises, mais le titre de la thèse défendue, soutenue par Jeanne Chauvin, et, alors je cite, « Études historiques sur les professions accessibles aux femmes, influence du sémitisme sur l'évolution de la position économique de la femme dans la société ». Alors, éclairez-nous, Michel Dassas, si vous le voulez bien, en cette fin du 19e, quels sont les enjeux d'un tel questionnement? Pourquoi un tel questionnement pose problème dans les enjeux politiques, économiques, moraux? Et quels sont les arguments qu'on va lui opposer?
1: Alors, elle voulait, donc, comme je l'ai dit tout à l'heure, ce qu'elle voulait, c'est que les femmes puissent accéder à des professions libérales. Et elle est revenue sur l'historique de la condition féminine, et elle s'est aperçue que les femmes, à d'autres époques, avaient plus de liberté. Donc, c'est un peu le code Napoléon qui a resserré les taux et qui a fait que la femme avait beaucoup moins de droits et qui était à ce moment-là plus sous la coupe de l'homme. Donc ça, elle voudrait essayer d'arranger cette chose-là. Et c'est d'ailleurs non seulement dans sa thèse, mais après, plus tard, dans ses combats avec l'association L'Avant-Courrière, qu'elle essaiera de faire bouger un petit peu tout ça. Mais déjà, dès sa thèse, elle a bien indiqué que ce qu'elle désire, en fait, que les femmes puissent accéder à des professions libérales. Alors voilà, c'est juste ça. Elle s'est aperçue que, puisqu'après tout, la femme avait eu plus de droits avant, pourquoi elle n'en aurait-elle pas plus maintenant?
0: Alors, ce qui m'interrogeait un peu, c'était aussi l'influence du sémitisme sur l'évolution.
1: Oui, oui. Enfin, influence des religions, en fait. Ça n'a pas tellement joué dans sa thèse. Que les gens ont surtout retenu, c'est qu'elle essayait de prouver que la femme était capable... Et elle avait été capable de diriger avant et qu'elle était capable de nouveau de diriger. Et de diriger et d'accéder à des professions exclusivement réservées aux hommes. Et c'est quand même extraordinaire que sa thèse soit quand même passée, qu'elle ait quand même été acceptée avec 4 boules blanches, c'est-à-dire à l'unanimité.
0: Oui, c'est ça qui est effectivement étonnant, ce qui montre que peut-être les ferments étaient en germe dans la société déjà à ce moment-là, parce que ça n'aurait pas pu se faire autrement.
1: C'est moi, ça, je suis très étonnée qu'elle ait réussi, alors qu'on lui a, donner des arguments complètement fous. Par exemple, en se basant sur des études qui avaient été faites aux États-Unis et qui prouvaient, selon le président, que la fécondation et la cérébration étaient incompatibles. C'est-à-dire que, en fait, le fait de faire travailler son cerveau était très mauvais pour la femme. Et il donnait même des exemples, si bien que, soi-disant, les Yankees disaient « Mais si ça continue comme ça, dans 20 ans, nous serons obligés d'aller chercher nos femmes en Europe. » Et alors, le président dit « Mais alors, nous, mademoiselle, d'où les ferons-nous venir ?» Eh oui.
0: Oui, on voit qu'il y a beaucoup de mauvaise foi.
1: Oui, nous sommes en plein drame, là. Oui. Donc, il fallait qu'elle supporte tout ça. Elle devait en penser, bien sûr, mais elle était... Voilà. Aussi, un autre aspect de Jeanne Chauvin, c'est qu'elle était très respectueuse. Et elle a réussi en s'appuyant sur les lois. Elle a réussi en respectant toujours un protocole. Elle n'est pas partie comme ça à l'aventure ou en faisant un scandale. Et c'est pour ça, c'était ça sa force. C'est qu'elle s'appuyait sur la législation. Et elle savait que si la législation n'était pas favorable, il fallait juste la faire changer.
0: Mmh. C'est ce qu'elle va réussir à faire. On va en reparler un petit peu tout à l'heure. Je voudrais juste revenir un peu sur ce combat qu'elle mène et qui a son prix pour elle. Ce combat. Vous écrivez, c'est à la page 40, « Jeanne baigne littéralement dans les articles de droit et de jurisprudence. Son esprit est entièrement accaparé par son travail. Elle a réussi à éloigner toute autre considération susceptible de la distraire de sa tâche, une peine ancienne qui ressurgit régulièrement, une déception amoureuse, qu'elle s'est employée à enfouir, s'est peu à peu consumée dans ce labeur incessant. Elle a presque gommé le souvenir du regard de Henri, dont la présence incongrue à sa soutenance avait jeté une ombre sur sa victoire. » Est-ce que, dans ce roman, l'engagement absolu de Jeanne à sa cause procède bien sûr des convictions qui sont les siennes, mais est-ce qu'il n'y a pas aussi... peut-être une manière de fuite en avant, une façon peut-être d'occulter cette peine ancienne, cette déception amoureuse dont vous faites état, et dont elle ne s'est pas, à ce moment-là, totalement guérie.
1: Peut-être, mais c'est aussi, d'ailleurs ce sont des avocates qui m'ont dit ça, c'est le prix à payer. C'est aussi le prix à payer de toutes ces femmes qui sont des pionnières et qui se dévouent à une cause. Je pense qu'elles écartent un petit peu tout ce qui est vie personnelle, vie intime, ce qui n'empêche pas d'être amoureuse, mais elle va sacrifier sûrement sa vie de femme à son combat.
0: Mmh. C'est le cas. Elle, on le voit au fur et à mesure de ses renoncements.
1: Oui.
0: De ses renoncements amoureux, en tout cas.
1: Oui, oui.
0: Oui. Dans ce combat mené par Jeanne Chauvin, les choses ne sont pas terminées aujourd'hui. Et au-delà de l'hommage qui lui est rendu par ce livre que vous avez écrit, y a-t-il aussi de votre part peut-être une volonté de donner à ce combat une actualité, une présence dans les enjeux d'aujourd'hui ?
1: Peut-être. Moi, je pense effectivement que la femme doit... Je ne suis contre la parité. Ça peut vous sembler curieux. Je pense que la femme, elle doit elle-même, par son travail, par sa valeur, faire ses preuves. Je pense qu'il ne faut pas la traiter comme une incapable. Je pense qu'il faut qu'elle prouve. Et de plus en plus, les femmes prouvent qu'elles sont capables. Et c'est ça qui est bien, qui est merveilleux. Je suis pour l'égalité, mais pas pour qu'on privilégie quelqu'un tout simplement parce qu'il est du sexe dit faible.
0: Mmh, dit faible.
1: Oui.
0: Oui. Dans ce roman, alors j'aimerais citer ce passage également qui est à la page 100. Il y a des personnages qui jouent un rôle aussi tout autour d'elle. Il y a sa maman en particulier, il y a
1: son frère.
0: Voilà, son frère Émile, très important. Alors ici, quel destin aurait été le sien si sa mère n'avait pas lutté pour qu'elle fît des études supérieures, réduisant le train de vie au minimum, vendant ses derniers biens, monnayant des œuvres d'art contre des liquidités. On l'aurait marié sans doute, mais à qui ? Sa dot peu élevée ne lui aurait pas permis de faire la fine bouche. Un petit bourgeois de province, aux revenus modestes, à la vie étriquée, était son lot. Mais aussi un homme qui aurait attendu de son épouse, en contrepartie, une soumission totale, d'autant plus forte que la dot aurait été faible. Le rôle dévolu à Jeanne aurait été de s'occuper au mieux de son foyer, d'être au service du du chef de la famille, attentive à ses moindres désirs, bonne mère, bonne épouse, soucieuse d'offrir une image de respectabilité en accord avec les principes bourgeois et enfin économe dans sa gestion du ménage. Alors, dans ce passage, le lecteur est face aux valeurs bourgeoises qui fondent la société de la fin du 19e et du début du 20e et qui va se prolonger jusqu'aux années 60
1: et
0: le basculement de 68 quasiment. Est-ce que l'on peut dire que l'évolution de ces valeurs a été portée essentiellement par des individus déterminés comme Jeanne Chauvin, ou est-ce que d'autres facteurs ont aussi bousculé ces valeurs? Je pense évidemment à la guerre de 14.
1: Oui, ben oui.
0: Et du coup, le sens de la question, je le précise, quel est le rôle de l'individu dans ces évolutions, et puis quelle est la part systémique qui a amené l'évolution, les ruptures dans la continuité de ces valeurs?
1: Alors donc, le mouvement a été enclenché, c'est sûr. Mais en 1907, par exemple pour se baser sur les avocats, il n'y en avait pas encore énormément. Mais c'est effectivement après cette guerre de 14 qui a été vraiment la fin, qui marque vraiment la fin de la Belle Époque et l'avènement d'un nouveau monde. Cette guerre de 14 qui a profondément décimé la population française a aussi amorcé une sorte d'émancipation de la femme. Alors, bien plus ailleurs, par exemple en Angleterre, les femmes ont eu le droit de vote dès 1918. Or, en France, ça a été beaucoup plus long. Mais la femme avait prouvé qu'elle pouvait remplacer les hommes. Et déjà, dans la mentalité de la population, il y avait une brèche qui était ouverte. Et après, entre les deux guerres, l'évolution a été beaucoup plus forte.
0: Mmh. Voilà, donc il y a effectivement le destin des individus, puis il y a aussi tout un contexte historique qui amène ces bouleversements.
1: Oui, puisqu'elle est la pionnière, mais après, dans la voie qu'elle a ouverte, se sont engouffrées de très très nombreuses femmes.
0: Mmh. Alors, dans le passage qui suit, on parle de bouleversements. Ces bouleversements sont d'ordre divers, pas que sociétaux. Dans le passage qui suit, Émile, le frère de Jeanne Chauvin, vient d'être élu député. C'est une famille extraordinaire.
1: Ils sont brillants,
0: brillantissimes. Les résultats nationaux se transmettent par téléphone, ce dont Madame Chauvin, mère, s'étonne, Marie Le Sœur, en fait. Et voilà ce que vous écrivez, c'est à la page 117. Madame Chauvin s'émerveille devant le progrès qui raccourcit les distances et les durées. Mon Dieu, comment est-ce possible? Des lignes téléphoniques, lui répond Jeanne, relient maintenant Paris, Lyon, Amiens, Marseille, Bordeaux, et vont nous permettre de connaître dès ce soir quel parti est arrivé en tête dans les principales villes de France. Je suis tout simplement ébloui et dire que vous, les jeunes, vous semblez trouver tout cela normal. On dirait un discours très moderne,
1: actuel.
0: Et elle continue. Nous croyons dans le progrès, maman. Nous pensons qu'il apportera le bien-être à la population, qu'il effacera bon nombre d'inégalités, qu'il rendra les gens plus heureux. Nous avons la chance de vivre cette merveilleuse révolution. Ce siècle se termine. Nos espoirs sont immenses. Madame Chauvin sourit à sa fille avec indulgence. Ne se fait-elle pas trop d'illusions? Et ne se fait-elle pas trop d'illusions? C'est la question que j'aimerais soulever, Michel Dassas.
1: Oui, oui.
0: Illusion d'un bonheur possible par le progrès technique, par l'évolution des mœurs. Est-ce qu'aujourd'hui, la question ne se pose pas exactement dans les mêmes termes?
1: Oui. Alors, on a cru au progrès, vous voyez, encore très très longtemps. Dans les années 60, par exemple, quand j'étais enfant, on pensait que le progrès était la solution, qu'effectivement, on serait de plus en plus heureux grâce à la technologie. On ne parlait pas de pollution à cette époque-là, alors qu'on était en train de polluer. Déjà, on a découvert ça, la pollution. Moi, j'en ai entendu parler pour la première fois alors que je passais mon bac. Et c'était dans un texte anglais, enfin un texte même américain. Voilà, donc à cette époque-là, effectivement, fin du 19e, début 20e, on ne pensait on pensait vraiment que le progrès allait apporter le bonheur et le bien-être.
0: Mmh. Et la question reste ouverte.
1: Et oui, c'est que c'est pas tout à fait sûr.
0: C'est
1: mais
0: pas
1: voilà.
0: tout à fait certain. Oui. Oui. Oui. Ça demande la définition du bonheur, mais là,
1: oui,
0: oui. je crois qu'il
1: là,
0: faudrait une autre.
1: Autre chose. Oui, oui, oui.
0: On va continuer dans votre roman. Je me suis demandé. Alors, c'est juste une question qui me revient là comme ça. Vous avez fait le choix d'utiliser le présent de narration, le présent historique, comme on l'appelle chez Grévis.
1: Oui.
0: C'est un choix évidemment que délibéré. Qu'est-ce qu'il vous apporte ce présent? Parce que vous racontez quand même une histoire qui est ancienne, donc on aurait pu faire un autre choix.
1: Oui, effectivement. Donc, au départ, j'ai commencé à écrire au présent parce que je suis Jeanne Chauvin, je suis en 1892 et voilà. Donc, il fallait que je l'écrive au présent. J'aurais eu du mal à l'écrire au passé. Par contre, de temps en temps, je fais effectivement des flashbacks. Mais... pour moi, c'était une évidence. Je faisais un saut dans le 19e siècle. J'adore cette période. C'est ma période de prédilection.
0: Et vous identifiez donc davantage au personnage de Jeanne Chauvin. Un volet de votre roman se poursuit dans la seconde partie de ce texte, de ce roman, en Bretagne. Alors, j'étais très surpris parce que vous nous arrivez de Paris aujourd'hui, vous êtes de Sologne.
1: Oui, j'ai fait pareil que Jeanne Chauvin, effectivement.
0: Voilà. Et j'ai trouvé là des lignes de force étonnantes. Il y a une partie donc, qui se déroule en Bretagne, et pas seulement en Bretagne, mais dans ce département des Côtes d'Armor, à Tonquédec et à Saint-Michel. En Grève, où Jeanne et sa mère ont de lointains cousins. Alors, le voyage qu'elles entreprennent est impromptu, mais motivé par...
1: chagrin d'amour.
0: Chagrin d'amour, comme une forme de thérapie, de prise de distance dans ces déboires sentimentaux que vit Jeanne. Notons que, venant en Bretagne, elle n'avait jamais vu la mer. C'est une découverte hallucinante pour elle. Cette filiation bretonne que vous évoquez, alors je me suis vraiment posé la question, est-ce qu'elle appartient à une réalité historique ou est-ce que pour vous c'est un procédé romanesque pour permettre au lecteur d'entrer dans l'intimité de la passion amoureuse de Jeanne et puis peut-être une forme d'exotisme pour la Bretagne?
1: Alors, je ne lui ai pas trouvé de véritable cousin, à vrai dire, oui. Par contre, elle a peint le château de Tonquédec, donc elle est allée à Tonquédec. Alors, on va dire que c'est un demi-mensonge.
0: Voilà. C'est là encore votre champ d'intervention romanesque.
1: Oui,
0: alors vous dites elle a peint. Bah oui, parce que on ne l'a pas encore dit, mais elle n'avait pas que pour intérêt que le droit et sa passion pour son métier d'avocate et de conseil. Elle aimait la peinture, la lithographie.
1: Oui, et puis elle faisait des peintures à l'huile aussi. D'ailleurs, le musée du Barreau vient d'acquérir un tableau de Jeanne Chauvin, l'année dernière, je crois. Vous voyez, Jeanne Chauvin avait énormément de talent. Je pense que ça lui faisait du bien aussi, vous savez, quelquefois, quand de peindre, ça permet de s'évader. Et puis c'est tout à fait caractéristique de ces femmes de l'époque qui étaient très curieuses de tout, qui aimaient la littérature, la peinture, les arts. Même si elle était très très occupée par son métier, elle trouvait du temps pour regarder la nature, pour peindre des paysages. Des meules de foin, je suis en train de réfléchir à tous les paysages qu'elle a fait. Donc c'était un plaisir pour elle, et puis aussi un plaisir de se retrouver au banquet des lithographes.
0: Oui, vous en parlez. Oui. D'ailleurs, après toute cette période où elle a acquis sa renommée, où elle se retrouve et elle est honorée, elle est portée vraiment par l'admiration de ses
1: pères.
0: C'est
1: quelqu'un, Mademoiselle Chauvin. C'est quelqu'un de reconnu et c'est quelqu'un qu'on aime bien parce qu'elle est, elle est gentille, elle est charmante, elle est bien élevée, elle est souriante.
0: Alors, dans toute cette histoire, Michel Dassas, dans l'évolution de Jeanne Chauvin, vous flirtez toujours sur un double plan. Celui des mœurs, de la dimension sociologique du personnage, et conjointement sur la dimension psychologique de votre héroïne. Donc il y a toujours ces deux plans, quoi. Il y a la femme, et puis il y a sa place dans cette société, cette place qu'elle s'est faite. Par exemple, dans le cas précis de cette relation amoureuse entre jeune Chauvin et son soupirant d'un Henri. Moment, Henri de Genonville, de quelle manière diriez-vous que cette épreuve, on peut le dire, on va pas révéler quelque chose de cette épreuve des fiançailles ratée, cet abandon douloureux qu'elle va ressentir. De quelle manière diriez-vous que ça a influencé sa carrière, sa détermination en tant que femme engagée dans ce combat?
1: Je pense que Elle a souffert, mais ça lui a donné peut-être un petit peu de force pour se dire bon, c'est un accident de parcours, je dois de nouveau me consacrer à mes études et puis aller jusqu'au bout, parce qu'à cette époque-là, elle n'avait pas pris la décision de se servir de son diplôme. Mmh. Et plus tard, elle va vraiment se jeter dans la bataille. Quand elle aura, enfin, à partir du moment où elle va avoir son diplôme, elle va attendre quelques années, elle va enseigner, et ce n'est qu'après, au bout de quelques années, qu'elle va vraiment se dire, eh bien, j'ai ce diplôme, maintenant, je vais m'en servir. Mmh. Donc, il fallait qu'elle ait quelque chose. Voilà, bon, elle a échoué de ce côté sentimental. Bon, après, elle a gommé complètement, en se disant, maintenant, je vais me consacrer uniquement à ma cause.
0: Mmh. Alors, ce qui donne beaucoup de profondeur à votre récit et qui ancre votre récit véritablement dans une histoire, une historicité, je dirais, tout à fait tangible, c'est les descriptions que vous faites. Il y a la place du féminisme, bien sûr, il y a les luttes menées que vous mettez au premier plan, c'est l'objet effectivement du roman, mais votre roman brosse aussi le tableau d'une société à l'orée du XXe, en pleine mutation sociale, technologique, culturelle. Alors on y croise des fiacres, des chevaux, des automobiles, et puis ça s'engueule, pour dire les choses, dans la rue.
1: Oui, parce que tout n'est pas... Enfin, c'est une sorte de méli-mélo. Quelquefois, pour traverser une rue, c'est très difficile. Vous avez des... D'ailleurs, il y a beaucoup d'accidents, des chevaux qui percutent des piétons. C'est pas facile. C'était dangereux. Mm-hmm. C'était dangereux. Mm-hmm.
0: Et c'est effectivement tous ces détails que vous apportez, qui sont... qui montre la vie véritablement en train de se transformer. Et je vous en fais le compliment, vous allez rougir, mais je trouve que c'est vraiment ce qui met dans votre écriture tout cet intérêt que l'on porte à cette histoire et que l'on porte à cette femme aussi, parce que on vit l'époque, on vit véritablement l'époque, la même époque qu'elle. En même temps.
1: Mais moi, j'ai l'impression quelquefois d'avoir vécu à cette époque-là. C'est très curieux. Je m'y sens bien. Je l'ai peut-être touché du doigt quelque part, cette époque-là. Parce que dans les années 60, le monde n'avait pas tellement changé dans les campagnes profondes. Il y avait encore des endroits où il n'y avait pas d'électricité, pas d'eau, où on avait encore des lampes à pétrole. Il y a plein d'objets qui nous venait directement de cette fin du 19e, début 20e. Et j'ai vraiment l'impression de l'avoir senti. Mmh. Et d'avoir vraiment touché du doigt cette époque. Mmh.
0: Dans votre ouvrage, dans la troisième partie de votre ouvrage, Michel Dassas, la journée du 31 juillet 1914... s'ouvre sur une description. On est à l'avant-veille de la déclaration de guerre, mais l'ambiance que vous décrivez ne laisse aucun doute, l'embrasement est imminent. Comment Jeanne va-t-elle, avec ses convictions, avec ses engagements, s'inscrire dans ces événements?
1: Alors bien sûr, elle va, puisqu'elle a... Elle va avoir de la famille qui va être touchée, hein, comme tout le monde, et des voisins. Elle va voir le monde en danger, elle va voir tous les gens qu'elle aime en danger. Et elle va, bah, comme beaucoup, beaucoup de femmes, elle va s'engager dans un hôpital, elle va essayer de soigner les blessés, comme toutes les femmes françaises de l'époque. Toutes les femmes étaient des combattantes. Alors, il y avait des mères, des femmes, des épouses, des filles, mais toutes les femmes ont fait quelque chose pour aider.
0: Mmh. Et là, il y a une autre dimension. Elle va aussi mener des combats pour venir en aide à d'autres femmes battues, d'autres femmes. Oui. Il y a aussi un aspect très, oui, très social dans son action.
1: Ah oui, bien sûr. Elle s'était. Donc, il y avait une sorte d'aide judiciaire. Elle s'était. Inscrite, donc tout à fait bénévole, et elle, comme je pense, elle avait quand même assez de moyens pour pouvoir subsister sans tout le temps plaider, et elle donnait de son temps. Mmh. Elle donnait de son temps et de ses conseils bénévolement à des gens qui n'avaient pas les moyens de payer un avocat.
0: Mmh. D'ailleurs, cet engagement-là va, enfin, on peut le dire, va lui être fatal.
1: Exactement.
0: Va lui être fatal, oui. Puisque, bah, je vous laisse raconter, peut-être, si vous le voulez.
1: Oui, eh bien, c'est sûrement lors d'une consultation qu'elle a faite dans le 18e arrondissement, qu'elle a contracté la maladie qui devait l'emporter. D'ailleurs, c'est à ce sujet, je voulais dire que j'ai rétabli, je suis d'ailleurs très contente de l'avoir fait, j'ai rétabli quelques vérités sur des dates. Jusqu'alors, on disait qu'elle était morte début septembre. Et la pandémie donc de variole, et c'était en fait début septembre, il y a à peu près 15 jours d'incubation, donc elle n'avait pas pu mourir au début septembre, et elle est effectivement morte fin septembre. J'ai réussi à obtenir l'acte de décès ensuite. Donc voilà, ça c'est une première vérité. La deuxième vérité, c'est que partout on disait qu'elle avait plaidé pour la première fois en 1907. Je me disais, c'est pas possible, quelqu'un qui s'est battu pour faire changer la loi ne va pas attendre 7 ans pour plaider. Et effectivement, c'était le 1 qui s'était transformé en 7. Elle a plaidé pour la première fois en janvier 1901. Mmh. Donc voilà, oui, effectivement, je retourne à cette histoire d'épidémie. La variole, il n'y en avait pratiquement plus en 1926, mais il y en a eu, curieusement, des cas à ce moment-là, et à Levallois-Perret, et dans le 18e arrondissement. Mmh. Et si elle n'était pas allée dans le 18e arrondissement pour donner ses conseils à une famille nécessiteuse, elle n'aurait pas attrapé la maladie.
0: Je vois mon réalisateur qui me fait signe. On n'est pas loin de la fin de notre émission, déjà. Je voudrais juste lire très, très, très, très rapidement. C'est le dernier chapitre où vous écrivez « Jeanne Chauvin, humble et laborieuse pionnière, a ouvert la voie et tracé le chemin que des milliers de femmes ont depuis emprunté. N'a-t-elle pas gagné, elle aussi, sa place dans ce temple dédié aux personnages illustres au cœur du quartier latin, si près d'où elle vécut, étudia et livra ses combats ?» Et j'ai envie de dire que la réponse, vous la donnez dans la question.
1: Oui, oui, voilà, hein, oui, exactement. J'y pensais très fort.
0: Alors, je vous remercie infiniment, Michèle Dassas.
1: C'est moi qui vous remercie.
0: D'être venue de si loin pour nous parler de Jeanne Chauvin. Merci à l'ami fidèle Frédéric Guyon pour la mise en onde de cette émission. Quant à moi, je vous retrouve sur Bretagne 5 le vendredi 2 novembre en compagnie de Anne Guillou pour un nouveau numéro de Page Blanche. D'ici là, portez-vous bien.
1: Merci.

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1: Bonsoir à tous. Une enquête ouverte sur l'incendie de Tarado dans le Var. Le préfet a fait savoir qu'il y avait des doutes sur son origine. Le sinistre qui s'est déclaré dimanche a déjà parcouru plus de 200 hectares à proximité d'habitations. Le bilan reste de 11 maisons impactées et 4 détruites. Des incendies attisés notamment par la sécheresse. Toutes les régions sont concernées par le manque d'eau après les 3 épisodes de chaleur. La totalité des départements de l'Hexagone connaît des restrictions d'eau, dont 54 sont au niveau de crise. Attendu par les agriculteurs, décrié par les pro-environnement, le projet de loi d'urgence agricole est de retour à l'Assemblée nationale aujourd'hui. Mais son adoption reste encore incertaine car la copie finale comporte plusieurs mesures sensibles sur les pesticides ou encore sur l'eau. Le texte doit ensuite être voté demain par le Sénat. Et un accord sur la proposition de loi concernant l'interdiction des réseaux sociaux aux moins de 15 ans. Réunis en commission mixte paritaire, les députés et sénateurs sont parvenus à s'entendre. Un succès qui ouvre la voie à un vote dans les deux chambres dès ce mardi. Un arrêté municipal interdit l'accès aux champs où ont été retrouvés les ossements de Delphine Ossaguel. Il a été publié par la mairie de Mayoc dans le Tarn face à l'afflux de curieux. On rappelle que les fragments retrouvés la semaine dernière appartiennent bien à l'infirmière disparue depuis décembre 2020. Cédric Jubilard a finalement avoué avoir tué et enterré son épouse. C'était un avis très attendu. La Haute Autorité de Santé recommande aujourd'hui de rendre obligatoire la vaccination annuelle contre la grippe pour tous les professionnels de santé. Cette préconisation va dans le même sens qu'un rapport récent de l'Académie de médecine. Emmanuel Macron salue l'arrivée d'Andy Burnham au 10 Downing Street. Le nouveau chef du labo vient d'être nommé Premier ministre du Royaume-Uni. Le président français lui appelle Andy Burnham à donner un nouvel élan au partenariat entre les deux pays. Et puis une dernière pause avant le grand final. Le Tour de France est arrêté en Haute-Savoie aujourd'hui pour sa dernière journée de repos. Place demain au contre-la-montre individuel de 26 km entre Évian-les-Bains et Thonon-les-Bains. Tadej Pogacar est toujours en jaune. Excellente fin de journée à tous.
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1: Bonsoir à tous. Les vignerons n'ont pas le cœur à la fête. Conséquence des canicules à répétition et de la sécheresse qui s'est installée. Les ossements retrouvés dans le Tarn sont bien ceux de Delphine Ossagel. Une confirmation qui était redoutée par les avocats de sa famille. Et puis l'équipe de France de football s'apprête à ouvrir une nouvelle page de son histoire après le départ de Didier Deschamps. La France manque d'eau. Toutes les régions sont concernées par un épisode de sécheresse après les trois épisodes de chaleur. La totalité des départements de l'Hexagone connaît ainsi des restrictions d'eau, dont 54 sont au niveau de crise, l'alerte maximale. Ce qui n'est pas sans conséquence, notamment pour les vignerons. À quelques semaines désormais des vendanges, ils s'attendent à une petite récolte. Des phénomènes météo aux incidences directes sur la quantité récoltée. Explication de Jean-Marie Fabre, président des vignerons indépendants de France.
2: Ce qui va être altéré, c'est le volume de production. Puisque soit les raisins ont été brûlés directement par les différentes canicules et le côté direct du soleil, soit par l'effet du stress hydrique, la plante s'est mise en résistance et elle n'a plus alimenté son raisin. Une partie des raisins vont sécher ou ne seront pas amenés à maturité. Alors oui, la pluie est attendue partout. Malheureusement, c'est que partout où la pluie est arrivée ces derniers jours, elle est arrivée non pas sous forme liquide, mais sous forme solide. Et les dégâts sont par endroits énormes en matière de perte de récolte sur ces orages de grêle violents.
1: Si la plupart des récoltes démarreront à partir du mois d'août, certains vignerons ont déjà commencé à récolter leurs raisins depuis la semaine dernière à cause des conditions météo hors normes de cet été. Une sécheresse qui attise également les incendies. Une enquête a d'ailleurs été ouverte sur l'incendie de Tarado dans le Var. Le préfet a fait savoir qu'il y avait des doutes sur son origine. Le sinistre qui s'est déclaré dimanche a déjà parcouru plus de 200 hectares à proximité d'habitations. Attendu par les agriculteurs, décrié par les pro-environnement, le projet de loi d'urgence agricole est de retour à l'Assemblée nationale aujourd'hui. Son adoption reste encore incertaine car la copie finale comporte plusieurs mesures sensibles sur les pesticides ou encore sur l'eau. Le texte doit ensuite être voté demain par le Sénat. Un accord sur la proposition de loi concernant l'interdiction des réseaux sociaux aux moins de 15 ans. Réunis en commission mixte paritaire, les députés et sénateurs sont parvenus à s'entendre. Un succès qui ouvre la voie à un vote dans les deux chambres dès ce mardi. Après les aveux de Cédric Jubilard il y a 3 semaines, les ossements découverts dans le Tarn la semaine dernière appartiennent bien à son épouse Delphine Ossagel. Jamais le corps de l'infirmière n'avait été localisé plus de 5 ans après sa disparition. Une confirmation du parquet de Toulouse aussi bien attendue que redoutée par les proches de la victime, comme l'explique Philippe Pressec, avocat de la cousine de Delphine.
3: C'est quand même d'abord un soulagement parce que ça fait 5 ans et demi qu'on attend d'avoir une certitude sur la présence de ce corps, l'endroit où est ce corps. Mais c'est surtout un sentiment d'horreur et de colère qui prévaut parce que ça montre les conditions atroces dans lesquelles Jubilard a fait disparaître ce corps. Il a tué sa femme et il est allé la jeter comme un chien crevé dans un champ, recouvert de fumier. C'est une image qui est horrible et qui va être une image qui va hanter, je pense, l'audience d'appel.
1: Les avocats de Cédric Jubilard espèrent désormais repousser le procès en appel prévu au mois de septembre à Toulouse, au contraire de ceux de la partie civile comme Philippe Pressec, et qui souhaitent que l'audience se tienne si le dossier est complet. C'était un avis très attendu. La Haute Autorité de Santé recommande aujourd'hui de rendre obligatoire la vaccination annuelle contre la grippe pour tous les professionnels de santé. Cette préconisation va dans le même sens qu'un récent rapport de l'Académie de médecine. Emmanuel Macron salue l'arrivée d'Andy Burnham au 10 Downing Street. Le nouveau chef du labour vient d'être nommé Premier ministre du Royaume-Uni. Il succède à Keir Starmer. Le président français appelle Andy Burnham à donner un nouvel élan au partenariat entre les deux pays. Et puis la Coupe du Monde de football est terminée. On le sait, hein, l'Espagne est sacrée championne du monde. Et la page Didier Deschamps à la tête de l'équipe de France, elle se tourne. Et sauf énorme retournement de situation, hein, c'est un autre champion du monde 98 qui va lui succéder, Zinedine Zidane. La potentielle arrivée de Zizou au poste de sélectionneur qualifié de chance pour la France par la ministre des Sports va aussi amener son lot de changements dans l'équipe, Arthur Ribes.
4: À commencer par le staff qui devrait être totalement ou presque renouvelé, des proches adjoints jusqu'au kiné en passant par les intendants. Zinedine Zidane a recomposé sa propre équipe depuis plusieurs mois. Ses bras droits devraient être les mêmes que lors de son mandat à la tête du Real Madrid. Le futur sélectionneur veut aussi s'appuyer sur son propre réseau. On pourrait par exemple voir son ancien coéquipier Fabien Barthez Barthez débarquer en tant qu'entraîneur des gardiens. Un autre champion 98, Bernard Diomède, pourrait lui aussi faire partie de l'aventure. L'arrivée de Zizou aux commandes de l'équipe de France devrait être officialisée dans les 10 prochains jours. Sa prise de fonction aura lieu le 1er septembre.
1: Et Zinedine Zidane et son staff se mettront rapidement dans le bain avec 4 matchs en Ligue des Nations entre le 25 septembre et le 5 octobre. Excellente fin de journée à tous.
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4: Bonsoir, bonsoir à tous. L'interdiction des réseaux sociaux aux moins de 15 ans. Députés et sénateurs sont tombés d'accord en commission mixte paritaire pour protéger les adolescents des réseaux. Un texte sera présenté demain au Parlement. La France pourrait devenir le premier pays d'Europe à instaurer une majorité numérique. C'est félicité la ministre déléguée au numérique. À l'international, on l'apprend ce soir, deux diplomates français ont été séquestrés. Les deux membres de l'ambassade de France à Téhéran auraient été intimidés par les services de sécurité iraniens. L'un d'entre eux molesté, selon le Quai d'Orsay. Cette atteinte gravissime et inadmissible à l'intégrité de nos agents ne pourra rester sans conséquence, a mentionné le ministre des Affaires étrangères Jean-Noël Barrot. À la une également, la 400M bientôt équipée pour lutter contre les feux de forêt. C'est l'annonce de Laurent Nunez cet après-midi. L'appareil qui devrait être opérationnel d'ici une dizaine de jours. Un été de test auprès des pompiers. L'avion militaire sera notamment utilisé pour larguer du retardant. Sur le front des incendies, justement, plus de 200 hectares parcourus dans le secteur de Tarado, dans le Var. Le parquet de Draguignan a ouvert une enquête pour déterminer l'origine du sinistre. Il pourrait être d'origine humaine. Plusieurs habitations ont brûlé aux Arcs-sur-Argence, alors que le feu reste actif à cause des vents violents. Les flammes continuent aussi de progresser dans les Hautes-Alpes, à l'Argentière-la-Bessée. Les surfaces brûlées dans l'Hexagone sont déjà 4 fois plus importantes que la moyenne des 20 dernières années. À l'Assemblée nationale, on attend le vote de la loi d'urgence agricole. Les députés doivent examiner le texte controversé ce soir. Il prévoit notamment des dérogations pour l'acétamipride, un insecticide de la famille des néonicotinoïdes très contesté, interdit en France jusqu'alors. Certains agriculteurs et les associations de défense de la nature dénoncent cette mesure. On finit avec la disparition d'une légende du foot. Kevin Keegan, footballeur anglais et double ballon d'or, est décédé des suites d'un cancer. Il avait 75 ans. Bonne soirée à tous.
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1: Bonsoir, bonsoir à tous. L'interdiction des réseaux sociaux aux moins de 15 ans. Députés et sénateurs sont tombés d'accord en commission mixte paritaire pour protéger les adolescents des réseaux. Un texte sera présenté demain au Parlement. La France pourrait devenir le premier pays d'Europe à instaurer une majorité numérique. C'est félicité la ministre déléguée au numérique. À l'international, on l'apprend ce soir, deux diplomates français ont été séquestrés. Les deux membres de l'ambassade de France à Téhéran auraient été intimidés par les services de sécurité iraniens. L'un d'entre eux molesté, selon le Quai d'Orsay. Cette atteinte gravissime et inadmissible à l'intégrité de nos agents ne pourra rester sans conséquence, a mentionné le ministre des Affaires étrangères Jean-Noël Barrot. À la une également, la 400M bientôt équipée pour lutter contre les feux de forêt. C'est l'annonce de Laurent Nunez cet après-midi. L'appareil qui devrait être opérationnel d'ici une dizaine de jours. Un été de test auprès des pompiers. L'avion militaire sera notamment utilisé pour larguer du retardant. Sur le front des incendies, justement, plus de 200 hectares parcourus dans le secteur de Tarado, dans le Var. Le parquet de Draguignan a ouvert une enquête pour déterminer l'origine du sinistre. Il pourrait être d'origine humaine. Plusieurs habitations ont brûlé aux Arcs-sur-Argence, alors que le feu reste actif à cause des vents violents. Les flammes continuent aussi de progresser dans les Hautes-Alpes, à l'Argentière-la-Bessée. Les surfaces brûlées dans l'Hexagone sont déjà 4 fois plus importantes que la moyenne des 20 dernières années. À l'Assemblée nationale, on attend le vote de la loi d'urgence agricole. Les députés doivent examiner le texte controversé ce soir. Il prévoit notamment des dérogations pour l'acétamipride, un insecticide de la famille des néonicotinoïdes très contesté, interdit en France jusqu'alors. Certains agriculteurs et les associations de défense de la nature dénoncent cette mesure. On finit avec la disparition d'une légende du foot. Kevin Keegan, footballeur anglais et double ballon d'or, est décédé des suites d'un cancer. Il avait 75 ans. Bonne soirée à tous.
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2: La plume est à vous, Michel Philippot. Bienvenue dans La Plume est à vous. Avec ce soir, la seconde partie de la nouvelle futuriste et déjantée d'Alex Nicole, intitulée « Hi hi oh, hi hi oh ». Nous avions laissé Rosma de 1969, notre proviseur intergalactique, nouvellement nommé à la direction d'un lycée pilote sur cette petite planète Tantoria, gravitant autour de deux soleils dans le système d'Alpha du Centaure où il vient de débarquer. Servi par des robots peu performants, un peu niais, au rire parfaitement ridicule, le ministère de l'Éducation, à l'inverse de l'armée, n'étant pas des plus richement dotés, notre proviseur a quelques soucis à se faire en ce début de mission, alors qu'est annoncée la venue solennelle du ministre en personne pour l'inauguration du nouveau lycée de la colonie et alors qu'a disparu l'œuvre d'art installée à grands frais qu'il est de tradition de prévoir à l'ouverture de tout nouvel établissement. Œuvre d'art qui doit, tout comme le nouveau lycée, être inauguré par le ministre, accompagné de l'artiste créateur aux ordres du ministère. Nous avions quitté Rosma 1969, notre proviseur plein de stress et d'inquiétude, au moment précis où il s'apprêtait à rencontrer l'administratrice de la colonie, Berchenka 38, et à la rejoindre au bureau central pour un dîner de bienvenue en tête à tête.

0: Berchenka, 38, était une dame au visage avenant, même si on décelait au fond de sa prunelle une volonté d'acier. Et pour gérer une colonie de plus de 1000 scientifiques, il fallait en avoir une bonne dose de cette volonté. Le manque d'activité physique dû à ses fonctions avait eu pour effet d'alourdir sa silhouette, même si cela n'ôtait rien à son charme. Elle était assise sur le rebord de son bureau lorsque Rosma y pénétra. Arborant un large sourire, elle lui lança. « Bienvenue à Tantoria, monsieur le proviseur. » « Merci, merci de votre accueil, Berchenka 38. Oh, laissez tomber le 38. Nous sommes entre nous. Prenez place. Vous désirez un apéritif ? Avec plaisir. Que me proposez-vous ? Oh, le directeur qui vous a expédié sur sa navette a joint dans les cales une caisse de son excellent whisky. Je suppose qu'il vous l'a fait goûter. » Oh, bien entendu, et il est très réussi. Berchenka 38 agita deux fois son index contre une paroi invisible. Deux verres pleins surgirent des accoudoirs de fauteuil. À votre mission, fit-elle gaiement. À votre accueil, répondit-il. Elle reposa le verre et engagea la conversation sur le sujet principal. Vous avez eu le temps de visiter l'établissement ?
1: Oui.
0: Le robot R001 me l'a fait découvrir. J'avoue être agréablement surpris par la qualité des équipements. L'administratrice hocha la tête. Ah, ce n'est pas un hasard. Le ministre en personne va venir l'inaugurer et il lui importait d'en faire une vitrine de sa politique. « Savez-vous quand il doit arriver ?»«
1: Dans deux jours, avec le sculpteur du ministère. »
0: Rosma se pinça les lèvres, tandis que son visage devenait blême. Ceci n'échappa pas à l'œil affûté de la chef de la colonie. « Quelque chose ne va pas ?»«
1: Non, quelque chose n'allait pas. Mais pouvait-il le lui dire ?»
0: Pouvait-il lui raconter que l'œuvre d'art avait disparu dans les sables rouges du désert et qu'il était impossible de la localiser ? Finalement, il se dit qu'il n'avait pas le choix et qu'après tout, cette dame était mieux placée que lui pour comprendre la situation. Il lui narra toute l'affaire. Berchenka 38 termina son verre avant de le reposer sur l'accoudoir où il disparut. En fait, c'est un problème de mémoire des robots, dit-elle pensive.
1: Oui, c'est ça, exactement ça.
0: Il y a peut-être une solution. Rosma dressa l'oreille. Il savait qu'il pouvait compter sur elle. L'administratrice poursuivit. Vous savez, lorsqu'on efface des pans de mémoire, en fait, on se contente de couper le début du chemin pour indiquer au cerveau que celui-ci n'est plus exploitable et peut être réemployé en d'autres circonstances. Vous voulez dire que...
1: Oui, je veux dire que si la partie du cerveau n'a pas fait appel à ce chemin mémoriel, eh bien, il doit rester des traces.
0: Rosma réfléchissait très vite.
1: Et il serait possible de détecter ces traces perdues, d'après vous ?
0: Absolument, fit Berchenka. En fait, on a mis en place des logiciels de protection de données pour éviter que nos robots ne soient piratés par des individus dangereux. On peut donc les utiliser pour faire des recherches sur des pans de mémoriels inexploités. Envoyez-moi vos deux robots demain à la première heure, et nous allons les faire parler. » Rosma, soudain, se sentit beaucoup, beaucoup plus à l'aise. La solution envisagée et l'effet du whisky
1: avait libéré ses instincts profonds. Il se demanda s'il n'était pas en train de tomber amoureux de l'administratrice.

0: La nuit du proviseur avait été hantée par des cauchemars monstrueux et ce fut en nage qu'il se dressa sur le lit antigravitationnel. Il se laissa glisser à l'extérieur de la zone 0G, enfila sa combinaison et au même moment, R001 pénétra dans la pièce. « Bonjour, maître Rosma de 1969. J'ai envoyé R23 et R49 au service administratif, comme vous me l'aviez demandé hier soir. Avez-vous bien dormi ?» Rosma toisa son robot de service. Il eut envie de se défouler un peu. « Non, pas vraiment bien dormi, non. » La réaction fut immédiate et Rosma avait oublié. « Oh, ça suffit, R001. Je vais travailler sur mes dossiers qu'on ne me dérange pas, sauf si c'est un message relatif à R23 et R49. Bien, maître Rosma de 1969. Et apportez-moi quelque chose à manger, je ne connais pas encore le dispositif tactile de mon bureau. » Les commissures des lèvres du robot se dressèrent légèrement. « Vous avez de l'appétit ?»«
1: Oui, j'ai faim. »
0: Les deux pointes bondirent vers le haut des joues.
1: « R001 !»«
0: Oui, maître Rosma de 1969. »«
1: Sortez ou je vous débranche !»«
2: Ouah !»
0: Rosma avait effectué quelques mouvements respiratoires pour retrouver son calme et s'était plongé dans les statistiques des profils de ses futurs élèves afin d'établir un début de projet. Mais le cœur n'y était pas. Une sourde angoisse perturbait sa réflexion qui tournait autour de cette damnée œuvre d'art. Aussi, lorsque R001 signala sa présence, Rosma le fit entrer immédiatement. « Alors, R001, des nouvelles ?»«
3: Oui, maître Rosma, je vous transfère l'information que je viens de recevoir. »
0: Un geste, une petite lumière rouge qui passe au vert et le message était arrivé au poignet du proviseur qui le projeta. Il avait été rédigé par Beshenka 38 en personne. « Rosma, « nous avons détecté suffisamment de données restantes dans les cerveaux des deux robots pour reconstituer leur cheminement. La bonne nouvelle, c'est que nous savons exactement où ils ont jeté l'objet. La mauvaise, c'est que ce lieu correspond à la déchetterie de la colonie et il va falloir fouiller dans les débris en espérant que votre œuvre n'ait pas été brisée. Bonne chance !» Un plan en 3D s'alluma, indiquant un cheminement, celui qu'avaient suivi R23 et R49.
3: R001 !
0: Oui, maître Rosma. Rassemblez tous les robots disponibles. Nous partons sur cette piste.
3: Oui, maître Rosma.
0: Et prévoyez des pelles et des pioches.
3: Oh, on va bien s'amuser.
1: Hi-hi-ho, hi-hi-ho !
2: Exécution !
1: Ouah, ouah !

La déchetterie avait été installée à plusieurs kilomètres de la zone habitée afin d'en limiter les effets négatifs. Aussi avait-il fallu solliciter les services des transports qui mirent à disposition plusieurs engins antigés afin d'acheminer toute l'équipe de l'établissement scolaire. Flottant à 1 mètre au-dessus du sol, les véhicules fonçaient en soulevant des nuages d'une poussière rouge qui retombait mollement comme des vagues après la tempête. L'œil rivé sur l'hologramme du GPS projeté devant ses yeux, Rosma indiquait au robot la route à suivre. Le désert rouge fit bientôt place à une série de collines décharnées d'où jaillissaient des pièces de métal rouillées, restes abandonnés de la colonie. « Nous y sommes. Arrêtez-vous. » L'engin se stabilisa avant de se poser délicatement sur le sommet d'une dune. Les autres, derrière, en firent autant. Rosma rassembla son équipe pour donner ses instructions. « Vous allez vous mettre en ligne ?» Et avancez en pelletant doucement. Dès que vous remarquez quelque chose d'inhabituel, vous arrêtez et vous m'appelez, compris ? R001 intervint.

0: docilement, les robots avaient obéi et commencé à pelleter sur une rangée bien droite. Aucun d'eux ne dépassait les autres en un fonctionnement parfaitement mécanique, digne de leur état. Des ouvriers humains auraient été incapables de respecter cette consigne à la lettre. Seuls des robots agissaient tels que leur maître le leur demandait. R-31 s'arrêta, leva sa pelle. Immédiatement, tous les autres en firent autant. Rosma s'approcha. Une pièce métallique dépassait du sol, juste devant le robot. R-31 creusait doucement autour. « Oui, maître Rosma, 2969. » À petits coups précis, le robot déblaya le sable autour de la pièce et parvint bientôt à l'extraire. « R-001, qu'est-ce que c'est ?» Le contremaître scanna l'objet et répondit. « Un écran cassé de porte d'accès, maître Rosma. » Le proviseur ne put s'empêcher d'exprimer son dépit et zut, ce qui, naturellement, suscita immédiatement la réaction de tous les robots. « Wow, wow, wow !» Il haussa les épaules, désabusé. « Continuez !» La ligne se remit au travail. Tout ce qui n'était pas métallique était systématiquement éjecté. À plusieurs reprises, des objets ferreux furent extraits de leur gangue de sable rouge, mais qui ne correspondaient pas aux attentes du proviseur. Au bout de quelques heures, les robots avaient retourné la plus grande partie du sol sans succès. Rosma commençait à se désespérer. Il observa à nouveau la carte holographique reconstituée à partir des éléments de mémoire de R23 et R49, zooma sur l'image. Non, il ne s'était pas trompé. Le GPS confirmait bien leur position. Il appela les deux coupables. Il lui fallait poser des questions que leur mémoire utilisait en permanence. R23. Quand vous venez à la déchetterie, est-ce que vous ne transportez qu'un seul objet ?
1: Non, maître Rosma 2969. Nous attendons d'en avoir une tonne pour tout emmener en même temps.
0: Bien, est-ce que vous jetez tout au même endroit ?
1: Non, maître Rosma 2969. Nous effectuons un tri.
0: Un tri de quelle nature ?
1: Les éléments les plus dangereux sont jetés au point A, les autres au point B.
0: Rosma retourna voir la carte. La zone de la déchetterie avait été organisée en carrés, affublés chacun d'une lettre de l'alphabet avec une définition spécifique. Le point A se situait beaucoup plus loin que la zone de recherche, probablement pour protéger d'éventuels humains de se blesser.
2: R001, tout le monde au point A. On continue.
1: On continue de jouer, maître Rosma.
0: Le proviseur allait répondre, mais se doutant de la réaction prévisible, il garda le silence, grimpa dans le véhicule anti-G, et tous les robots en firent autant. Le convoi s'ébranla.

10 minutes plus tard, il parvenait à destination. Des panneaux tout autour de la zone indiquaient la dangerosité des lieux et en interdisaient l'accès à tout humain. Rosma ordonna au robot de se mettre au travail et il précisa sèchement « Et ce n'est pas un jeu !» Erreur d'appréciation, les robots répliquèrent d'une seule voix « Ouah, ouah !» Rosma n'insista pas. Du reste, c'était inutile. La ligne de pelleteurs se remit en mouvement. Soudain, une pioche provoqua un son métallique et le robot s'arrêta. Rosma se précipita pour observer. Le robot avait découvert une sorte de lame de sabre.

Tirez-moi ça de là, fit le proviseur. Précautionneusement, le robot obéit et bientôt, un étrange amoncellement de lames soudées entre elles fit son apparition. On y trouvait toutes les horreurs que la galaxie avait inventées pour trucider des êtres vivants. Rosma appela le contremaître. R001, qu'est-ce que c'est ? Le robot scanna l'objet et répondit « Il n'est pas dans ma mémoire, maître Rosma. » C'était la réponse qu'il attendait. Cet objet était unique alors que la base de données des robots incluait les objets usuels dont ils avaient l'usage ou qu'on leur avait implanté selon leurs fonctions. R001, en tant que contremaître, disposait de tous les objets présents sur Tantoria. « Parfait. Chargez-moi ça sur le transport et après, on rentre, R001. Vous le fixerez à l'entrée de l'établissement. »« Oui, maître Rosma. » Le patron du lycée laissa échapper un énorme soupir de soulagement. Les choses allaient reprendre leur cours et l'accueil du ministre pouvait se dérouler selon les meilleurs augures. Dès qu'ils furent arrivés, Rosma se rendit immédiatement à son bureau pour organiser l'inauguration, laissant aux robots le soin de gérer ce pour quoi ils avaient été conçus. Le soir même, il était reçu chez Berchenka 38 pour lui annoncer triomphalement que le problème était réglé. « Ah, j'en suis très heureuse, Rosma. Je ne vous cache pas que ce souci me perturbait un peu. Nous avons reçu les instructions relatives à la venue du ministre et de Sarajo 31, le sculpteur. Je compte sur vous pour que tout se passe bien. » « Oh, ne vous en faites pas. J'ai déjà vécu cette situation. Il n'y aura aucun problème. » « Parfait, parfait. Il arrive demain matin à 9h. » Et il commence par votre établissement. Soyez prêts à le recevoir.

0: La nuit fut douce et calme, portée par des rêves agréables. Frais et dispo, Rosma enfila sa combinaison d'apparat et donna instruction à R001 de placer ses troupes de part et d'autre de l'entrée principale pour faire une haie d'honneur. L'œuvre d'art avait été soigneusement dressée au centre de la cour et les robots installés autour. Rosma attendait impatiemment l'arrivée du ministre. Un nuage rouge à l'horizon signala la présence d'un engin anti-jet qui se déplaçait. « Nous y voilà !» songea le proviseur. « R001, soyez prêts !»«
1: Oui, maître Rosma. »
0: Le lourd véhicule blindé du ministre glissait silencieusement sur la piste, en suivant la ligne lumineuse qui menait au lycée. Bientôt, il décéléra, s'arrêta et se posa devant l'entrée principale. La porte d'acier se fluidifia dans de silencieuses vibrations et le ministre fit son apparition. Le sculpteur Sarajo 31 et Berchenka 38 sur ses talons. Rosma s'approcha. Le nouveau venu lui adressa un agréable sourire. « Bonjour, bonjour Rosma de 1969. Alors, cet établissement, en êtes-vous satisfait ?»«
1: Oh, complètement, ministre Kaufhult 49. Tout est prévu pour assumer une mission éducative dans les meilleures conditions.
0: Vous m'envoyez ravi. » Sarajo 31 intervint. « Proviseur, avez-vous pris soin de ma sculpture ?»«
1: Mais bien entendu, Sarajo 31, elle est en bonne place. D'ailleurs, je vais vous la montrer. »
0: Rosma pénétra dans la grande cour où l'attendaient les robots, tous alignés de part et d'autre de la sculpture. Il était fier de son établissement. D'un geste théâtral, pointa le bras en direction de la statue. Le sculpteur s'arrêta, l'air surpris, ce qui instilla une dose d'inquiétude dans le cœur de Rosma. Il demanda « Un souci ?» Le visage de Sarajo 31 avait viré au blême, puis au cramoisi. Une violente colère lui montait à la tête et il éructa.
1: « Oui, oui, il y a un problème, vous ne voyez donc pas ?»
0: Rosma était pétrifié.
1: Non, ah non, il ne voyait pas, il ne comprenait pas.
0: Il regarda l'administratrice qui, visiblement, ne comprenait pas non plus.
1: Mais enfin, c'est pourtant évident. Elle est à l'envers.
0: La remarque du sculpteur suscita la réaction unanime des robots qui, d'une seule voix, s'exclamèrent Le sculpteur lança un regard furieux au proviseur.
1: « Qu'avez-vous à dire ?

Nous venons d'entendre Les Fatales Picards avec cette chanson à la fois très ironique et très caustique, La sécurité de l'emploi. Eh bien, c'est ce que je souhaite, la sécurité de l'emploi à notre cher proviseur Rosma 2969. Malgré son arrivée mouvementée sur la planète Tantoria et une prise de poste pleine d'imprévus, puisse le ministre en la circonstance comprendre avec cette inauguration quelque peu ratée que le front bas des robots au rabais ne peut percevoir l'art pour ce qu'il est, que rien en ce monde sans âme ne peut remplacer sensibilité et humanité, et que cela suppose d'y mettre les moyens humains et financiers. Y aurait-il ici un subtil message subliminal et actuel lancé avec humour par notre auteur Alex Nicole à la face de notre époque

contemporaine. Eh bien, je vous en laisse juge. Espérons quand même que les futurs lycéens de ce lycée pilote et de leur proviseur montrent plus d'enthousiasme à l'étude que les élèves croqués sur le vif par la chanson des Fatal Picards. Merci à mon réalisateur favori, Frédéric Guyon, sans lequel ces émissions n'auraient pas la même couleur. La plume est à vous, c'est fini pour aujourd'hui. Je vous retrouve demain à 20h.

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bonsoir. Nous voici donc à nouveau pour des lectures en liberté et la suite du roman de Georges Siménon, Le chien jaune. Il y eut les mêmes remous que quand le professeur entre dans une classe de lycée où les élèves bavardent. Les conversations cessèrent. Les journalistes se précipitèrent au-devant du commissaire. « On peut annoncer l'arrestation du docteur. Est-ce qu'il a fait des aveux ?»« Rien du tout. » Maigret les écartait du geste, lançait à Emma « Deux pernaux, mon petit. »« Mais enfin, si vous avez arrêté M. Michou, vous voulez savoir la vérité ?» Ils avaient déjà leur bloc-notes à la main. Ils attendaient, stylo en bataille. « Eh bien, il n'y a pas encore de vérité. » Peut-être y en aura-t-il une un jour. Peut-être pas. On prétend que Jean Goyard est vivant, tant mieux pour lui. N'empêche qu'il y a un homme qui se cache et qu'on pourchasse en vain. Ce qui prouve l'infériorité du chasseur sur le gibier. Et Maigret, retenant Emma par la manche, dit doucement « Tu me feras servir à déjeuner dans ma chambre. » Il but son apéritif d'un trait et se leva. « Un bon conseil, messieurs, pas de conclusion prématurée et surtout pas de déduction. » « Mais le coupable ?» Il haussa ses larges épaules et souffla. « Qui sait ?» Il était déjà au pied de l'escalier. L'inspecteur Leroy lui lançait un coup d'œil interrogateur. « Non, mon vieux, mangez à la table d'hôte, j'ai besoin de me reposer. » On l'entendit gravir les marches à pas lourds. 10 minutes plus tard, Emma monta à son tour avec un plateau garni de hors-d'œuvre. Puis on la vit porter une coquille Saint-Jacques, un rôti de veau et des épinards. Dans la salle à manger, la conversation languissait. Un des journalistes fut appelé au téléphone et déclara « Vers 4 heures, oui, j'espère vous donner un papier sensationnel. Pas encore, mais il faut attendre. » Tout seul à une table, le roi mangeait avec des manières de garçon bien élevé, s'essuyant à chaque instant les lèvres du coin de sa serviette. Les gens du marché observaient la façade du café de l'amiral, espérant confusément qu'il s'y passerait quelque chose. Un gendarme était adossé à l'angle de la ruelle par où le vagabond avait disparu. « Monsieur le maire demande le commissaire Maigret au téléphone. » Le roi s'agita, ordonna à Emma, « Allez le prévenir là-haut. » Mais la fille de salle revint en déclarant « Il n'y est plus. » L'inspecteur grimpa l'escalier 4 à 4, revint tout pâle, saisit le cornet. « Allô ? » ?»« Oui, monsieur le maire, je ne sais pas. » Je suis très inquiet. Le commissaire n'est plus ici. Allô ? Non, non, je ne puis rien vous dire. Il a déjeuné dans sa chambre. Je ne l'ai pas vu descendre. Je vous téléphonerai tout à l'heure. Et le roi, qui n'avait pas lâché sa serviette, s'en servit pour s'essuyer le front. L'inspecteur ne monta chez lui qu'une demi-heure plus tard. Sur la table, il trouva un billet couvert de caractères morse qui disait « Montez ce soir vers 11 heures sur les toits, sans être vu, vous m'y trouverez. Pas de bruit, soyez armés. Dites que je suis parti à Brest, d'où je vous ai téléphoné. Ne quittez pas l'hôtel. Maigret. » Un peu avant 11 heures, le roi retira ses chaussures, mit des chaussons de feutre qu'il avait achetés l'après-midi en vue de cette expédition qui n'était pas sans l'impressionner. Après le second étage, il n'y avait plus d'escalier. Simplement une échelle fixe que surmontait une trappe dans le plafond. Au-delà, c'était un grenier glacé par les courants d'air où l'inspecteur se risqua à frotter une allumette. Quelques instants plus tard, il franchissait la lucarne, mais n'osait pas tout de suite descendre vers la corniche, tout était froid. Au contact des plaques de zinc, les doigts se figeaient. Et le roi n'avait pas voulu s'encombrer d'un par-dessus. Quand
Quand ses yeux se furent accoutumés à l'obscurité, il crut distinguer une masse sombre, trapue, comme un énorme animal à l'affût. Ses narines reconnurent des bouffées de pipe. Il siffla légèrement. L'instant d'après, il était tapis sur la corniche à côté de Maigret. On ne voyait ni la mer, ni la ville. On se trouvait sur le versant du toit opposé au quai, au bord d'une tranchée noire qui n'était autre que la fameuse ruelle par où le vagabond au grand pied s'était échappé. Tous les plans étaient irréguliers. Il y avait des toits très bas et d'autres à hauteur des deux hommes. Des fenêtres étaient éclairées par-ci, par-là. Certaines avaient des stores sur lesquels se jouaient comme des pièces d'ombre chinoises. Dans une chambre assez loin, une femme lavait un tout jeune bébé dans une bassine émaillée. La masse du commissaire bougea. Rampa plutôt. Jusqu'à ce que sa bouche fût collée à l'oreille de son compagnon. « Attention, pas de mouvement brusque. La corniche n'est pas solide. Et il y a dessous de nous un tuyau de gouttière qui ne demande qu'à dégringoler avec fracas. Les journalistes, ils sont en bas, sauf un qui vous cherche à Brest, persuadé que vous suivez la piste Goyard. Emma, moi je ne sais pas. Je n'ai pas pris garde à elle, c'est elle qui m'a servi le café après dîner. » C'était déroutant de se trouver ainsi à l'insu de tous au-dessus d'une maison pleine de vie, de gens qui circulaient dans la chaleur, dans la lumière, sans avoir besoin de parler bas. « Bon, tournez-vous doucement vers l'immeuble à vendre. Doucement. » C'était la deuxième maison à droite. Une des rares à égaler l'hôtel en hauteur. Elle se trouvait dans un pan d'obscurité complète, et pourtant, l'inspecteur eut l'impression qu'une lueur se reflétait sur une vitre sans rideau du second étage. Petit à petit, il s'aperçut que ce n'était pas un reflet venu du dehors, mais une faible lumière intérieure. À mesure qu'il fixait le même point de l'espace, des choses y naissaient. Un plancher ciré, une bougie à demi brûlée dont la flamme était toute droite, entourée d'un halo. « Il est là !» dit-il soudain en élevant le ton malgré lui. « Chut, chut, chut, oui, oui. » Quelqu'un était couché à même le parquet. Moitié dans la partie éclairée par la bougie, moitié dans la pénombre. On voyait un soulier énorme, un torse large, moulé dans un tricot de marin. Le roi savait qu'il y avait un gendarme au bout de la ruelle, un autre sur la place, un autre encore qui faisait les 100 pas sur le quai. « Vous voulez l'arrêter ?»« Je ne sais pas. » Voilà 3 heures qu'il dort. « Il est armé ?» Il ne l'était pas ce matin. On devinait à peine les syllabes prononcées. C'était un murmure indistinct, mêlé au souffle des respirations. Qu'attendons-nous ? Je l'ignore. Je voudrais bien savoir pourquoi, alors qu'il est traqué et qu'il dort, il a allumé une bougie. Attention ! Un carré jaune venait de naître sur un mur. On a fait de la lumière dans la chambre d'Emma, en dessous de nous. C'est le reflet. Vous n'avez pas dîné, commissaire ? J'avais emporté du pain et du saucisson. Vous n'avez pas froid ? Ils étaient gelés, tous les deux. Dans le ciel, ils voyaient passer le rayon lumineux du phare à intervalles réguliers. Elle a éteint. Oui, chut. Il y eut 5 minutes de silence, de morne attente. Puis la main de Leroy chercha celle de Maigret, la serra d'une façon significative,
En bas, j'ai vu. Une ombre sur le mur crépi à la chaux qui séparait le jardin de la maison vide et la ruelle. « Elle va le retrouver !» souffla le roi, qui ne pouvait se résigner au silence. Là-haut, l'homme dormait toujours, près de sa bougie. Un groseillier fut froissé dans le jardin. Un chat s'enfuit le long d'une gouttière. « Vous n'avez pas un briquet à mèche d'amadou ?» Maigret n'osait pas rallumer sa pipe, il hésita longtemps. Il finit par se faire un écran avec le veston de son compagnon et il frotta vivement une allumette tandis que l'inspecteur reniflait à nouveau l'odeur chaude de tabac. « Regardez !» Ils ne dirent plus rien. L'homme se levait d'un mouvement si soudain qu'il faillit renverser la bougie. Il reculait vers l'ombre, tandis que la porte s'ouvrait, qu'Emma apparaissait dans la lumière, hésitante, si piteuse, qu'elle donnait l'impression d'une coupable. Elle avait quelque chose sous le bras, une bouteille et un paquet qu'elle posa par terre. Le papier se défit en partie, il laissa voir un poulet rôti. Elle parlait. Ses lèvres remuaient. Elle ne disait que quelques mots, humblement, tristement. Mais son compagnon n'était pas visible pour les policiers. Est-ce qu'elle ne pleurait pas? Elle portait sa robe noire de fille de salle. Elle n'avait retiré que son tablier blanc, et cela lui donnait une allure plus déjetée que d'habitude. Oui, elle devait pleurer en parlant, en prononçant des mots espacés. Et la preuve, c'est qu'elle s'appuyait soudain en chambranle de la porte, enfouissait le visage dans son bras replié, son dos se soulevait à une cadence irrégulière.

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1: Après notre habituelle pause musicale, nous revenons donc au roman de Georges Simenon, Le chien jaune. L'homme, en surgissant, noircit presque tout le rectangle de la fenêtre, dégagea ensuite la perspective en s'avançant vers le fond de la pièce. Sa grosse main s'abattit sur l'épaule de la fille, lui imprima une secousse telle qu'Emma fit une volte complète, faillit tomber, montra une pauvre face blême, des lèvres gonflées par les sanglots. Mais c'était aussi imprécis, aussi flou, qu'un film projeté quand les lampes de la salle sont rallumées. Et il manquait autre chose, les bruits, les voix. Toujours comme du cinéma. Du cinéma sans musique. Et pourtant, c'était l'homme qui parlait. Il devait parler fort, c'était un ours, la tête rentrée dans les épaules, le torse moulé dans son chandail qui faisait saillir

0: Est-ce que nous... »
1: L'odeur de tabac enveloppait les deux hommes et leur donnait une illusion de tiédeur. Pourquoi Emma joignait-elle les mains? Elle parlait à nouveau. Son visage était déformé par une trouble expression d'effroi, de prière, de douleur. Et l'inspecteur Leroy entendit Maigret qui armait son revolver. Il n'y avait que 15 à 20 mètres entre les deux groupes, un claquement sec, une vitre qui volerait en éclats, et le colosse serait hors d'état de nuire. Il marchait maintenant de long en large, les mains derrière le dos, semblait plus court, plus large. Son pied heurta le poulet, il faillit glisser et il l'envoya rageusement rouler dans l'ombre. Emma regarda de ce côté. Que pouvaient-ils bien se dire tous les deux? Quel était le leitmotiv de ce dialogue pathétique? Car l'homme semblait répéter les mêmes mots, mais ne les répétait-il pas plus mollement? Elle tomba à genoux, s'y jeta plutôt sur son passage, et tendit les bras vers lui. Il feignit de ne pas la voir, l'évita, et elle ne fut plus à genoux, mais presque couchée, un bras implorant. Tantôt on voyait l'homme, tantôt l'ombre l'absorbait. Quand il revint, il se dressa devant la fille suppliante qu'il regarda de haut en bas. Il se remit à marcher, s'approcha, s'éloigna encore, et alors elle n'eut plus la force ou le courage d'étendre son bras vers lui, de supplier. Elle se laissa aller sur le plancher de tout son long. La bouteille de vin était à moins de 20 centimètres de sa main. Ce fut inattendu. Le vagabond se pencha, baissa plutôt une de ses lourdes pattes, saisit le vêtement à l'épaule et d'un seul mouvement mit Emma debout. Tout cela si brutalement qu'elle vacilla quand elle ne fut plus maintenue. Et pourtant, son visage défait ne trahissait-il pas un espoir? Le chignon était tombé. Le bonnet blanc traînait par terre. L'homme marchait. Deux fois, il évita sa compagne désemparée. La troisième fois, il la prit dans ses bras. Il l'écrasa contre lui, lui renversa la tête et, goulûment, il colla ses lèvres aux siennes. On ne voyait plus que son dos à lui, un dos inhumain avec une petite main de femme crispée sur son épaule. De ses gros doigts, la brute éprouvait le besoin, sans dessouder leurs lèvres, de caresser les cheveux qui pendaient, de les caresser comme s'il eût voulu anéantir sa compagne, l'écraser mieux, se l'incorporer. « Par exemple, » fit la voix chavirée de l'inspecteur. Et Maigret avait été tellement empoigné qu'il faillit, par contre-coup, éclater de rire. Y avait-il un quart d'heure qu'Emma était là? L'étreinte avait cessé. La bougie n'en avait plus que pour 5 minutes, et il y avait dans l'atmosphère une détente presque invisible. Est-ce que la fille de salle ne riait pas? Elle avait dû trouver quelque part un bout de miroir en pleine lumière. On la voyait rouler ses longs cheveux, les fixer d'une épingle, chercher par terre une autre épingle qu'elle avait perdue, la tenir entre ses dents pendant qu'elle posait son bonnet. Elle était presque belle. Elle était belle. Tout était émouvant, même sa taille plate, sa jupe noire, ses paupières rouges. L'homme avait ramassé le poulet et sans la perdre de vue, il y mordait avec appétit, faisait craquer les os, arrachait les lambeaux de chair. Il chercha un couteau dans sa poche, n'en trouva pas, cassa le goulot de la bouteille en le frappant sur son talon. Il but. Il voulut faire boire Emma, qui tenta de refuser en riant. Peut-être le verre cassé lui faisait-il peur. Mais il l'obligea à ouvrir la bouche et versa tout doucement le liquide. Elle s'étrangla, toussa. Alors il la prit par les épaules, l'embrassa encore, mais non plus sur les lèvres. Il l'embrassait gaiement, à petits coups sur les joues, sur les yeux, sur le front et même sur son bonnet de

0: dentelle. Elle était prête. Il vint coller son visage à la fenêtre et une fois encore, il emplit presque en entier le rectangle lumineux. Quand il se retourna, ce fut pour éteindre la bougie. L'inspecteur Leroy était crispé. « Ils s'en vont ensemble !»«
1: Oui. »«
0: Ils se feront prendre !» Le groseillier du jardin trembla. Puis une forme fut hissée au sommet du mur. Emma se trouva dans l'impasse, attendit son amant. « Tu vas les suivre de loin. Surtout qu'à aucun moment ils ne t'aperçoivent. Tu me donneras des nouvelles quand tu pourras. » Comme le vagabond l'avait fait pour sa compagne, Maigret aidait l'inspecteur à se hisser le long des ardoises jusqu'à la lucarne. Puis, il se penchait pour regarder l'impasse où les deux personnages n'étaient plus que des têtes. Ils hésitaient. Ils chuchotaient. Ce fut la fille de salle qui entraîna l'homme vers une sorte de remise dans laquelle ils disparurent car la porte n'était fermée que par un loquet. C'était la remise du marchand de cordage. Elle communiquait avec le magasin où à 7 heures il n'y avait personne. Une serrure à forcer et le couple atteindrait le quai. Mais le roi y serait avant lui. Dès qu'il eut descendu l'échelle du grenier, le commissaire comprit qu'il se passait quelque chose d'anormal. Il entendit une rumeur dans l'hôtel. En bas, le téléphone fonctionnait au milieu des éclats de voix. Y compris la voix de Leroy, qui devait parler à l'appareil car il élevait considérablement le ton. Maigret dégringola l'escalier, arrivait au rez-de-chaussée, se heurta à un journaliste. « Eh bien, un nouveau meurtre ! Il y a un quart d'heure, en ville, le blessé a été transporté à la pharmacie !» Le commissaire se précipita d'abord sur le quai, vit un gendarme qui courait en brandissant son revolver. Rarement, le ciel avait été aussi noir. Maigret rejoignit l'homme. « Que se passe-t-il ? Un couple qui vient de sortir du magasin. Je faisais les 100 pas en face, l'homme m'est presque tombé dans les bras. Ce n'est plus la peine de courir, ils doivent être loin. Mais expliquez. » J'entendais du bruit dans la boutique, où il n'y avait pas de lumière. Je guettais, l'arme au poing, la porte s'est ouverte. Un type est sorti, mais je n'ai pas eu le temps de le mettre en joue. Il m'a donné un tel coup de poing au visage que j'ai roulé par terre. J'ai lâché mon revolver. Je n'avais qu'une peur, c'est qu'il s'en saisit. Mais non, il est allé chercher une femme qui attendait sur le seuil. Elle ne pouvait pas courir. Il l'a prise dans ses bras. Le temps de me relever, commissaire, un coup de poing comme celui-là, vous voyez, je saigne. Ils ont longé le quai, ils ont dû faire le tour du bassin. Par là, il y a des tas de petites rues, puis la campagne. Le gendarme se tamponnait le nez de son mouchoir. Il aurait pu me tuer, tout comme. Son poing est un marteau. On entendait toujours des éclats de voix du côté de l'hôtel, dont les fenêtres étaient éclairées. Maigret quitta le gendarme, tourna l'angle, vit la pharmacie dont les volets étaient clos, mais dont la porte ouverte laissait échapper un flot de lumière. Une vingtaine de personnes formaient grappe devant cette porte. Le commissaire les écarta d'un coup de coude. Dans l'officine, un homme, étendu à même le sol, poussait des gémissements rythmés en fixant le plafond. La femme du pharmacien, en chemise de nuit, faisait plus de bruit à elle seule que tout le monde réuni. Et le pharmacien lui-même, qui avait passé un veston sur son pyjama, s'affolait, remuait des fioles, déchirait de grands paquets de coton hydrophile. « Qui est-ce ? » questionna Maigret. Il n'attendit pas la réponse car il avait reconnu l'uniforme de douanier dont on avait lacéré une jambe du pantalon. Et maintenant, il reconnaissait le visage. C'était le douanier qui, le vendredi précédent, était de garde dans le port et avait assisté de loin au drame dont Mostaghen avait été victime. Un docteur arrivait, affairé, regardait le blessé, puis Maigret et s'écriait « Mais qu'est-ce qu'il y a encore ?» Un peu de sang coulait par terre. Le pharmacien avait lavé la jambe du douanier à l'eau oxygénée qui formait des traînées de mousse rose. Un homme racontait dehors, peut-être pour la 10e fois, d'une voix qui n'en restait pas moins haletante. « J'étais couché avec ma femme quand j'ai entendu un bruit qui ressemblait à un coup de feu, puis un cri, puis plus rien, peut-être pendant 5 minutes. Je n'osais pas me rendormir, ma femme voulait que j'aille voir. » Alors on aperçut des gémissements qui avaient l'air de venir du trottoir, tout contre notre porte. Je l'ai ouverte, j'étais armé, j'ai vu une forme sombre. J'ai reconnu l'uniforme, je me suis mis à crier pour réveiller les voisins et les marchands de fruits qui, à une auto, m'a aidé à amener le blessé ici. À quelle heure le coup de feu a-t-il éclaté ? Il y a juste une demi-heure. C'est-à-dire au moment le plus émouvant de la scène entre Emma et l'homme aux empreintes. Nous avons donc terminé pour ce soir la lecture du roman de Georges Simenon et nous nous retrouverons demain pour la suite. Bonsoir.

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